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3: Et bonjour, très heureuse de vous retrouver ce matin, jeudi 30 juillet 2026. On sera à nouveau sur le front des incendies toute cette matinée en France, en Espagne, au Canada, au Maghreb, mais aussi en Turquie. On se penche également sur le Royaume-Uni. Que dire des premiers jours à Downing Street du nouveau Premier ministre? On en parle avec notre grand invité international ce matin, l'ancien député travailliste Denis McShane. Rendez-vous à 8h20. Bonjour Nathalie Miché.
5: Bonjour Andréane, bonjour à tous.
3: Alors cette bataille contre les incendies à travers le monde, c'est à la une de votre journal.
5: Oui, une lutte acharnée qui porte ses fruits en Espagne et en France. Dans le sud-ouest de l'Hexagone, en Gironde, le feu reste stabilisé ce matin. Mais les habitants sont exténués. Reportage dans le petit village de Somos, là d'où est parti cet incendie. Et nous irons également au Canada, où des millions d'hectares sont partis en fumée rien qu'au mois de juillet. Troisième été consécutif d'incendies exceptionnels dans le pays. Et pourtant, le Canada n'a toujours pas d'agence spécialisée dans les feux de forêt.
3: Dans ce journal également, le drame de l'île zambienne Jeremia, occupée par une entreprise chinoise.
5: C'est une enquête exceptionnelle que vous propose RFI. En Zambie, voilà 3 ans que des centaines de pêcheurs et leurs familles ont été expulsés manu militari du lac Kariba. Une opération au bénéfice d'une société chinoise de poissons d'élevage.
3: Un nouveau mandat d'arrêt en Bolivie contre l'ex-président Evo Morales.
5: Le parquet général le suspecte d'être à l'origine des manifestations et des barrages routiers organisés pendant 50 jours en mai et juin dernier. Retranché dans son fief depuis près de 2 ans, Evo Morales, lui, se dit persécuté.
3: Qui partage le pain avec un ami ne connaît pas la faim.
5: Méditez bien ce proverbe arabe, car ce jeudi 30 juillet, c'est la journée mondiale de l'amitié. Pour lutter contre la solitude, voilà plus de 60 ans en France que les bénévoles de SOS Amitié répondent au téléphone.
3: Le soulagement dans le sud-ouest de la France après une journée caniculaire. Le feu de forêt en Gironde reste stabilisé.
5: Oui, affirmation de la préfète du département. Malgré les fortes chaleurs d'hier, les flammes n'ont pas progressé. Avec l'amélioration des conditions météo, la baisse des températures, eh bien ce feu qui a parcouru 42 000 hectares depuis mercredi dernier n'avance pas pour l'instant. On le rappelle, ce brasier, c'est du jamais vu depuis plus de 70 ans en France. Un feu parti le 22 juillet du village de Somos, où un engin agricole avait pris feu. Pour les 500 habitants de cette localité, Nicolas Roca, il a fallu apprendre à vivre au rythme des flammes.
6: Devant le petit chalet où se restaurent les soldats du feu, Quentin attend les instructions des pompiers.
7: On essaye de se tenir au courant par téléphone et puis après on vient se renseigner là auprès du poste de commandement.
6: Voilà plus d'une semaine qu'il parcourt les environs du village avec sa voiture et sa cuva.
7: Ouais, un peu fatigué, hein. Ça c'est sûr, mais bon, surtout un peu en colère de voir comment c'est rendu le résultat, il n'y a plus rien quoi.
6: Dans la commune, chacun est à pied d'œuvre, en cuisine, au soutien psychologique ou bien à la lutte contre les flammes, et ce, malgré l'usure des jours qui se répètent, le maire Didier Chaudat.
8: Grosse fatigue de tout le monde, mais on tient le coup, on veut sauver notre village et on lâchera rien.
9: C'est une question, les dons, là, ils viennent d'où, des supermarchés du coin qui...
10: Ça, c'est de Limoges.
8: On a des dons de partout, c'est impressionnant.
9: Là, le camion, il vient de Limoges ?
10: Limoges, je suis parti ce matin.
6: Cet homme a fait 300 km pour apporter de la nourriture aux sinistrés, un soutien symbolique mais essentiel pour une commune déjà frappée par le feu il y a 4 ans.
8: Mais comme on a connu en 2022, on a un esprit de faire tout en sorte pour que ça se passe le mieux possible pour l'accueil de nos pompiers et des agriculteurs, parce qu'il faut le dire, on a eu beaucoup d'aide aussi de citernes agriculteurs, et arriver à redonner une âme à ce village.
6: Une âme nécessaire pour que la commune reprenne son apparence d'avant les flammes. Nicolas Roca, Somos, RFI.
5: en Espagne. Tous les habitants qui avaient été évacués aussi à cause de l'incendie dans la région de Madrid peuvent désormais rentrer chez eux. Les ordres d'évacuation dans les deux dernières communes qui étaient concernées ont été levés. En revanche, en Grèce, la situation s'aggrave, en Crète en particulier, avec un feu de forêt incontrôlable qui a coûté la vie à deux pompiers. Et puis en Turquie, 90 foyers d'incendie ont été recensés à travers tout le pays en l'espace d'une seule journée. D'après le président turc, plus de 80 d'entre eux ont pu être maîtrisés.
2: Des feux de forêt d'une ampleur exceptionnelle également au Canada.
5: Là-bas, plus de 3 millions d'hectares sont partis en fumée depuis le début du mois de juillet, essentiellement dans le nord-ouest du pays et dans la province de l'Ontario. Pour faire le bilan, il faudra attendre la fin de l'été, mais d'après le premier ministre Mac Carney, c'est l'une des saisons des incendies les plus intenses qu'ait jamais connu le pays. Depuis 3 ans maintenant, le Canada traverse les pires épisodes de feux de forêt de son histoire. Et pourtant, c'est le seul membre du G7 à ne pas avoir d'agence nationale spécialisée dans les incendies. Et de plus en plus de Canadiens dénoncent une anomalie. À Montréal, les explications de notre correspondante Nafi Alibert.
11: Face à une nouvelle saison d'incendies hors normes, la pression monte au Canada pour repenser la lutte contre les feux de forêt. Et les appels se multiplient pour créer un centre national capable d'anticiper les crises et de mieux répartir les renforts à travers le pays. Car ici, chaque province et territoire dirige les opérations sur son sol. Un organisme pan-canadien organise le partage des pompiers et des avions disponibles. Le gouvernement fédéral, lui, intervient en soutien lorsque les capacités locales sont dépassées. Mais aucune autorité ne pilote l'ensemble du dispositif à l'échelle du pays, alors que les flammes se propagent d'une province à l'autre. Alors pour l'Association canadienne des chefs de pompiers, c'est un fonctionnement aujourd'hui mal adapté aux incendies simultanés. L'association réclame déjà depuis des années la création d'une agence nationale de coordination pour les incendies de forêt. Le mois dernier, un rapport du Sénat a relancé cette idée qui a récemment été reprise par le premier ministre de l'Ontario, Doug Ford. Ottawa assure y réfléchir, mais le projet reste à ce jour sans suite. Nafi Alibert, Montréal, RFI.
2: Des centaines de pêcheurs zambiens expulsés de chez eux pour faire de la place à des entreprises chinoises. C'est une enquête exceptionnelle signée RFI.
5: Nos envoyés spéciaux, Igor Strauss et Vesper Kove se sont rendus dans le sud de la Zambie, sur les rives du lac Karia. Au milieu de cette étendue d'eau, il y a l'île de Jeremia où des familles entières auparavant vivaient du produit de la pêche. Mais tout a changé il y a 3 ans quand la police zambienne a exproprié les habitants de façon très brutale. Les maisons des pêcheurs ont été incendiées pour faire place nette à une entreprise chinoise de pisciculture. Je vous propose d'écouter un extrait de cette enquête RFI.
12: Je suis pêcheur et agriculteur, mais mon premier métier, c'est la pêche. J'habitais sur l'île de Jeremia. C'est de là qu'ils nous ont chassés le 11 février 2023. C'est là que nous avons été battus. Tout cela par des Chinois qui ont installé des cages à poissons ici. Le bâtiment blanc là-bas, c'est de là qu'ils opèrent maintenant. Et là, ce sont des cages à poissons qu'ils ont installées.
13: Ces cages remplies de poissons d'élevage ont été installées par la compagnie chinoise Zamfresh. Sous prétexte de protéger ces installations, l'entreprise, appuyée par l'armée zambienne, a violemment expulsé les habitants de l'île en pleine nuit. Et aujourd'hui encore, les Chinois empêchent les habitants de pêcher près de leur cage à poissons.
12: 3 mois après avoir été chassés de l'île, 2 pêcheurs sont allés pêcher près de leurs installations. Quand ils ont vu la pirogue, ils l'ont fait chavirer. Un des pêcheurs a sauté et s'est noyé. L'autre a survécu car il savait nager.
5: Le drame de l'île zambienne Jeremia, occupée par une entreprise chinoise. C'est une enquête d'Igor Strauss et de Vesper Kove sur les rives du lac Kariba. Enquête en vidéo et article complet à retrouver en longueur ce jeudi sur RFI.fr et l'application RFI.
2: Au Moyen-Orient, les États-Unis disent avoir terminé une lourde série de frappes contre l'Iran.
5: 2e nuit consécutive de bombardements dans la région après ceux qui ont visé des groupes armés pro-iraniens en Irak. Cette fois, l'armée américaine a agi en territoire iranien. Elle dit avoir visé notamment des centres de commandement des gardiens de la Révolution. Et l'agence de presse iranienne Fars affirme que 3 personnes ont été tuées. À l'avenir, pour intercepter les attaques, Téhéran compte sur une livraison de missiles chinois. Information donnée par l'agence Reuters. Elle évoque une commande de 400 lanceurs de missiles de défense aérienne. Des informations infondées, assure Pékin, qui souligne promouvoir la paix. Mais dans les faits, le soutien du géant chinois à l'Iran ne fait aucun doute, Nicolas Feldman.
14: Il y a d'abord le soutien diplomatique. Depuis le début de la guerre, le 28 février, Pékin condamne les frappes contre l'Iran, réclame un cessez-le-feu et appelle à la reprise des négociations. Le message officiel est clair, éviter une escalade. Mais derrière ce discours, la Chine continue d'épauler son allié iranien. Plusieurs entreprises chinoises sont accusées par les États-Unis d'avoir livré à Téhéran des puces électroniques et des composants utilisés ensuite dans des missiles ou des drones. D'autres sociétés chinoises ont été sanctionnées par Washington, soupçonnées d'avoir fourni des images satellites à l'Iran pour repérer des cibles. Enfin, et c'est peut-être le plus important, Pékin est un soutien économique. Malgré les sanctions occidentales, la Chine achète toujours l'essentiel du pétrole iranien.
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2: Bonjour à toutes et à tous, Ismo sur les ondes de Erdiwa. Et pour l'interview du jour, je suis avec Kalou et avec François. Bonjour.
3: Bonjour.
4: Bonjour.
2: Alors vous êtes respectivement coprésidente et trésorier de l'association Mandricool. L'association Mandricool qui organise le Blue Mote Jazz Festival, dont c'est la 11e édition cette année, qui auront lieu le lundi 3 et mardi 4 août. Est-ce que dans un premier temps, vous pouvez nous parler un tout petit peu de l'histoire de ce festival ?
3: Mais ce festival, donc l'association Mandricool, qui porte ce festival, s'est ouvert en 2014, avec une bande de copains qui avait démarré le truc, qui était originaire de La Motte. L'idée, c'était, à travers le jazz, rassembler en un événement qui soit sympathique, une animation locale qui favorise la rencontre entre les habitants de la vallée, les touristes, les visiteurs de passage. C'était ça l'objectif, à travers la musique de jazz, qui est une musique universelle et accessible. C'était aussi partager le plaisir de la découverte de musiciens talentueux de la région ou de plus loin, et de mettre en valeur le site magnifique de l'ancien fort du village, qui est juste au pied de l'église et qui domine la Motte-Chalancon. Donc voilà, on a fait l'année dernière les 10 ans qui ont été un succès, et cette année, on repart, c'est la 11e saison.
2: La 11e saison, donc on n'a pas précisé, mais tu l'as rappelé, c'est à la Motte-Chalancon, dans le village de la Motte-Chalancon, sur la butte. Il y a deux scènes.
3: Oui,
4: il y a une scène, en fait, il y a un concert gratuit à 18h. En même temps, il y a une animation pour les enfants avec des jeux en bois, et toute une partie bar-restauration. Et ensuite, à partir de 20h, il y a deux concerts payants. Et ça se termine à 23h avec un autre concert gratuit pour finir la soirée. Et ça, c'est pour les deux soirées du lundi et du mardi.
3: Donc en fait, les concerts gratuits, c'est sur la place du Fort, pas loin de la buvette, des jeux en bois, etc. Et les concerts payants, c'est dans l'enceinte du jardin prieuré, le jardin du curé, quoi. Jardin du Fort.
2: Et donc on précise que sur ce très joli fascicule qui circule où on voit un animal, je pense que c'est
3: une chèvre.
2: C'est une chèvre qui était en train de jouer de la contrebasse.
3: C'est ça.
2: Et sur lequel se trouve le petit chat, le Mandricool.
3: Le Mandricool.
2: Et ben donc dans ce programme, on voit qu'il y a 3 concerts par soir, mais en réalité, il y en a 4.
3: C'est ça.
2: Du fait du before à 18h et de l'after à 23h.
3: C'est-à-dire qu'en fait, il y a 3 formations, si tu veux.
4: Ouais.
3: À 18h, on écoute un concert cool, en buvant un coup, pendant que votre grand-mère va manger une frite et que votre fils va jouer au jeu en bois. Et à 23h, par contre, quand tout le monde est allé se coucher, vous allez guincher au son de Amina, par exemple, le premier soir.
2: Amina, c'est effectivement le premier artiste qui va ouvrir ce festival, le Blue Mote Jazz Festival. Amina Mezache et Mara Kuja, qui joueront donc dès 18h, Place du Fort, en concert gratuit. Est-ce qu'on peut parler un petit peu de cet univers musical ? Parce qu'elle est flûtiste, hein, j'ai l'impression que
3: c'est ça. C'est vraiment une flûtiste prestigieuse, ça fait longtemps qu'elle joue de la flûte. Elle est nourrie de diverses influences, le Brésil mais l'Afrique aussi, qu'elle a ramené de ses voyages et qu'elle a enrobé dans la magie du jazz. Elle est accompagnée de Fabien Delafontaine au sous-bassophone, ce qui est quand même assez original dans le cadre du jazz. Et de Johan Fernandez à la guitare et de Jonathan Edo à la batterie. Elle a créé ce propre groupe en 2012. Et en fait, ils ont déjà produit 3 albums. Le dernier, c'est Vortex, celui qu'elle va nous présenter. Mais il y a de fortes chances qu'elle nous présente d'autres choses. Il y a du rythme, de la couleur. C'est une formation originale avec des arrangements et une écriture qui puisent dans les musiques du monde et dans le jazz. Voilà, de dire d'Amina que c'est une musicienne exigeante, c'est une compositrice, qu'elle est très engagée. Elle est cofondatrice d'un collectif qui œuvre à la promotion du spectacle vivant, qui s'appelle Veston. Elle participe à un festival qui s'appelle Badara, à Bobo-Dioulasso, au Burkina Faso. Elle est fondatrice depuis 2005 de groupes de jazz de création. Enfin, c'est quelqu'un qui est très engagé dans sa vie.
2: Et apparemment, dans sa musique, il y a les influences traditionnelle afro-descendante, c'est ce qu'il y a noté sur le fascicule, donc du Brésil jusqu'en Afrique, en fait. Elle puise ses influences à travers ses musiques traditionnelles.
3: Complètement. Complètement. Son groupe Maracuja est lancé là-dedans et elle se déplace plus facilement, mais c'est vraiment quelqu'un de formidable et puis d'intéressant. C'est une personnalité, quoi. Donc je pense que ce concert va être à l'image de ce qu'elle fait de ce qu'elle laisse passer dans ses discussions et dans cette rencontre.

0: Non, ça sera le lundi 3 août. Et ce qui est intéressant, c'est que c'est Amina Mezache et Maracuja qui ouvrent la soirée et qui clôturent la soirée à 23h également.
1: Tout à fait, tout à fait. Ce ne sera pas tout à fait le même concert, c'est-à-dire un premier set qui est plus sur une musique, cette flûte qui est magnifique, qui est envoûtante. Et puis à 23h, elle va nous faire peut-être quelque chose d'un peu plus brésilien, d'un peu plus dansant.
0: Bien sûr, oui.
1: Pour faire plaisir aux fêtards de fin de soirée.
0: Et entre ces deux concerts de Amina Mezache et Maracuja, François, tu allais nous parler du concert de 20h qui se passe à l'esplanade de l'église, Vladimir Torres en quintette.
2: Oui, ça se passe sur le jardin du fort avec une scène où on a derrière toute la vue sur les montagnes, parce que les artistes sont toujours très impressionnés et le public aime beaucoup. Et donc là, il y a deux concerts. Il y en a un qui commence à 20h, puis ensuite il y a un entracte. Et un autre qui reprend à 21h45. À 20h, c'est Vladimir Torres, le lundi, qui est un contrebassiste d'origine uruguayenne, qui est un peu touche-à-tout, mais qui est sur les traces de Garcia Fons et Visha Cohen, contrebassiste bien connu, qui collabore avec des artistes un peu dans tous les domaines. Il est très éclectique, du coup, on le connaît pas beaucoup, mais ce qu'il fait, c'est super.
1: On le connaît pas beaucoup parce qu'en fait, il n'était pas leader. Il participait, il collaborait avec des artistes dans plusieurs types de groupes, notamment les musiques du monde, du jazz, de la salsa, du pop. Il a fait plein de choses, mais il n'était pas leader. Mmh. Et en fait, il a monté son groupe en 2023. C'est pour ça qu'il est relativement peu connu, Vladimir Torres.
0: Ah oui, c'est tout récent.
1: Mais c'est vraiment un super musicien. Il est pratiquement autodidacte, mais c'est un super musicien, et il emmène son équipe. C'est un quintet qu'il nous propose là. Au départ, il était en trio, puis il a invité deux collègues. Donc, il vient en quintet avec Hugo Diaz au saxo, Constantin Meyer au trombone, Tom Moretti à la batterie et Martin Schiffman au piano.
0: C'est une belle formation. Hein.
1: Oui, c'est une très belle formation.
0: Et lorsque tu dis que c'est son projet en tant que leader, c'est-à-dire que ce sont ses compositions originales qu'il...
1: Une partie, oui.
0: Oui ?
1: Oui. Ou de toute façon, il fait des arrangements, mais il a beaucoup de compositions originales. Il est très inspiré par les thèmes actuels. C'est quelqu'un qui est très inspiré par la paix, la guerre, la mémoire. Il est très... voilà. C'est aussi quelqu'un qui est engagé, on pourrait dire, un peu comme Amina.

0: Donc on aura le plaisir dès 20h d'assister à Vladimir Torres en quintette.
1: Oui.
0: Et la soirée se poursuit après une petite entracte hein, quand même. Voilà. Parce que c'est important de pouvoir se désaltérer, de pouvoir souffler un peu et de digérer le spectacle qu'on a vu pour se préparer pour la suite.
1: Exactement. On a une demi-heure pour reboire un coup, reprendre un dessert ou si on a faim, reprendre quelque chose. Et ensuite, à 10h moins le quart, on a programmé cette année Kevin Norwood, qui est un chanteur de 40 ans, provençal, qui a une voix très particulière, assez aiguë, mais c'est magnifique parce qu'il y a vraiment une espèce d'osmose entre son chant et les musiciens qui l'accompagnent, musiciens qui sont aussi des personnes de qualité, hein, Rémi Poton au piano, Cédric Beck qui est un batteur qui joue un peu partout dans le monde, qu'on avait déjà l'an dernier avec une autre formation, et Liliane Bensini à la contrebasse.
0: Et lui, il est chanteur.
1: Lui, il ne fait que du chant.
2: Mais... Alors, il a commencé en faisant des instruments de musique, hein, quand même.
1: Oui.
2: Mais il fait du chant, il est très fort en rythme, en impro, en scat. Et à côté de ça, il a un petit côté crooner, qui est un peu à la Marvin Gaye. Donc il vous fait plein... Il a vraiment un répertoire qui est hyper ouvert. Et je dirais que c'est une soirée qui est plus instrumentale le lundi, mais que même lui qui chante, qui est un chanteur, sa voix, c'est un vrai instrument. Ce n'est pas des musiciens qui accompagnent un chanteur ou un chanteur qui se met en avant. C'est un instrument, sa voix.
1: Ouais.
2: C'est magnifique.
1: On a voulu un peu changer cette année parce que c'est vrai que les autres années, on avait plutôt des femmes chanteuses.
2: Il n'y en a pas beaucoup, hein, des hommes chanteurs.
1: Voilà. Donc là, on a essayé de trouver des hommes chanteurs. On en a deux, en fait, parce qu'on parlera après de...
2: Ouais. Alors, un chanteur de jazz qui est très connu, c'est David Links.
0: Oui.
2: Voilà. David Links met en avant Kevin Norwood en disant que c'est un des rares chanteurs de jazz vocal de la scène actuelle.
0: C'est intéressant.
2: Et c'est un jeune... Et c'est un jeune, puisqu'il a 40 ans, c'est un jeune chanteur qui démarre. Quoi.
0: C'est intéressant d'avoir la reconnaissance de ses pairs de cette manière-là.
2: Surtout de M. Lix.
0: Le répertoire qu'il interprétera, parce que c'est vaste hein, quand même le jazz, ça sera la surprise. Hein,
2: c'est un peu crooner. Hein.
0: Ah, c'est un peu crooner.
1: Oui, et puis je pense qu'en fait, il improvise pas mal autour des morceaux.
2: Ouais. On va découvrir.

0: Donc ça, ça sera le second concert dans le Jardin du Fort. Et donc après ce concert, la soirée n'est pas finie, puisqu'il y a l'after, à nouveau Amina, Mezache et Maracuja, dans un répertoire peut-être légèrement différent de ce qu'ils auront fait à 18h.
1: Tout à fait, c'est ce qui est prévu.
0: Et ça nous emmène jusqu'à à peu près minuit, quelque chose comme
1: ça. C'est ça, après on va se coucher, parce qu'il y a encore une deuxième journée.
0: Voilà, c'est ça, ça nous emmène au mardi 4 août.
2: Exactement.
0: Alors, mardi 4 août, suivant la même formule que le lundi 3, il y a un premier concert à 18h qui est gratuit, place du Fort. Et cette fois-ci, c'est Mayfly's Sextet.
1: Mayfly, c'est 6 musiciens tous les ans, emmenés par. Enfin, un des musiciens est une chanteuse, c'est Élise Desperandieu, et elle est fan de soul music, de toutes les femmes qui chantaient à cette époque-là, et puis de Ray Charles. Donc en fait, ils nous ont fait un répertoire qui est uniquement autour de la musique de Ray Charles, mais qui est fabuleux, quoi.
0: Ah ouais.
1: Puis c'est connu. C'est connu.
0: Ah donc, bah, Ray Charles, c'est toujours un bonheur.
1: Les gens vont adorer. Donc elle est péchue, et puis ils sont quand même 6 derrière, donc ça vaut vraiment la peine. Ils disent eux-mêmes, improvisation et voix, incarnée par une femme blanche et sans lunettes. C'est du blues, c'est de la soul, c'est du jazz. Il y a piano, trompette, saxo, batterie, contrebasse. Ça va donner.

0: Le blues est quand même un des ancêtres du jazz.
1: Absolument.
0: Donc, ça me semblait bien de partir là-dessus.
1: Ah, c'est chouette d'avoir une soirée blues à un festival de jazz. C'est pas toujours le cas. Et je pense que ça séduit beaucoup de personnes. Il y a pas mal d'amateurs de blues. Avant, il y avait beaucoup de festivals de blues. Il y en a de moins en moins, j'ai l'impression.
0: Tout à fait, tout à fait.
2: Et donc, on continue justement avec le deuxième chanteur, mais qui est aussi pianiste et compositeur, qui va, donc à 20h, Julien Brunteau, avec un groupe. Il est accompagné de...
0: En fait, il est en trio d'habitude, et donc avec ses copains qui sont Cédric Beck, comme d'habitude, et Liliane Bensini aussi. Batteur et contrebassiste, et ils ont invité un jeune trompettiste qui s'appelle Malo Mazurier, pareil, un gars qui démarre, qui commence à être connu, mais pas tant. Il a fait, je crois, des duos avec Tristan Méliac qu'on avait l'année dernière, qui est pianiste, et qui a enflammé, qui était vraiment super. Donc voilà, donc ils viennent ensemble.
1: Donc on note que les musiciens qui accompagnent Julien Brunetto, en tout cas dans le trio original, sont les mêmes musiciens qui joueront avec Kevin Norwood la veille.
2: Oui.
1: Hein, c'est ça, il y a Liliane Bensini à la contrebasse, Cédric Beck à la batterie, donc ce duo basse-batterie.
0: Tout à fait.
1: On aura déjà eu le plaisir de les découvrir la veille.
2: C'est vrai.
0: C'est vrai que c'est assez étonnant, mais en même temps, c'est une réalité. Je crois que les musiciens sont obligés de jouer sur plusieurs groupes en même temps. Et du coup, voilà, mutualisent leur déplacement, peut-être.
2: Ça nous aide aussi pour sélectionner, parce qu'en fait, Cédric Beck, qui était venu l'an dernier, nous avait dit, je verrais bien tel groupe et tel groupe dans votre festival. Donc du coup, forcément, on les contacte et puis s'ils nous plaisent, on les prend. Et ça a été le cas à la fois pour Julien Brunteau et Kevin Roux.
0: Et c'est vrai que Cédric Beck, c'est quand même un super batteur.
2: Oui, il est reconnu.
0: Quand on l'a eu, c'est vraiment quelqu'un qui joue à plein d'endroits et qui sont super, qui rend très fort. Donc du coup, on avait plutôt envie de lui faire confiance. Et puis comme par hasard, il dormait chez François. Donc au petit-déj, on discute et patati et patata.
1: Ah oui, en fait, moi ça m'évoque un peu une grande famille de retrouver ces musiciens avec différentes configurations, différentes formules, permettant de découvrir des nouveaux talents. Et c'est le cas avec Malo Mazurier, ce trompettiste qui les accompagnera dans cette formule quartet.
2: Voilà. Alors,
0: il a quand même fait, il est quand même un diplôme de la maison de la musique de Didier Lockwood là. Mais il est très peu connu, c'est pareil. En fait, c'est beaucoup des musiciens qui ont fait des accompagnements à un moment donné dans d'autres groupes et donc qui ne sont pas forcément cités. C'est pour ça que c'est important quand même.
2: Enfin, Julien Brunteau, il a quand même accompagné des grands.

0: Donc ça sera le premier concert payant à 20h dans les jardins du fort. Et ça se poursuivra après cet entracte indispensable pour se désaltérer et peut-être manger un dessert, comme tu l'avais évoqué François, par le Tribute to Bessie Smith. Alors ça fait envie, ça. Hein.
1: C'était l'impératrice du blues, hein, quand même.
0: L'impératrice du blues, waouh, quel beau qualificatif.
1: C'est ce que disait...
2: Alors c'est Raphaël Lemonnier en fait qui nous a proposé tout ça, qui est un pianiste, un ancien pianiste reconnu, hein, qui a joué avec Charles Mingus, Jack Bayard, et qui chaque année monte un peu des programmes. Et là, il nous a proposé un programme en hommage à Bessie Smith. Il y aura deux chanteuses qui accompagneront les cinq autres musiciens. Christelle Dobat et Olympe Assoauto. Ben, pour ceux qui ne connaissent pas, hein, Bessie Smith, c'est un peu très proche. Elle a été vachement inspirée par Nina Simone, Bill Holiday, Janis Joplin. Donc, on espère que ça va terminer en beauté. Donc, Raphaël Lemonnier au piano, aux arrangements, sera accompagné par Liliane Bessigny à la contrebasse, Thierry Lutz à la batterie et Jean-Pierre Deroire à la trompette, avec les voix de Olympe Assoauto et Christelle Dobat.
0: Mais c'est le projet de Raphaël Lemonnier. C'est lui, ouais, qui a décidé de rassembler cette équipe de musiciens afin de faire cet hommage à Bessie Smith.
2: Exactement, ouais.
1: Mais il est pianiste et arrangeur, Lemonnier.
2: Oui.
1: Tu l'avais vu dans d'autres...
2: Moi, je l'avais déjà rencontré dans d'autres festivals, et à chaque fois, il propose vraiment quelque chose de... Bon, voilà, à la fois de professionnel, de qualité, il connaît tout le monde dans le milieu de la musique, donc forcément il rassemble aussi des bons musiciens.

0: L'an dernier, on avait eu un super retour de tout le public sur la programmation. Et on espère que cette année, ça sera la même chose parce que, en dehors de tout ce qui est autour de ce festival, la programmation, c'est quand même clé pour donner envie aux gens de découvrir et d'avoir pour un petit festival comme ça, franchement, une programmation qui est top.
1: Ah oui. Et je me permets juste de ponctuer que après le concert de tribute to Bessie Smith, il y a quand même l'after qui clôturera vraiment cette édition, cette 11e édition, une fois encore avec Mayfly Sextet pour finir dans cette ambiance de Ray Charles. Alors dans un premier temps, j'ai envie de vous féliciter pour la qualité de cette programmation.
2: Merci.
1: Et je voudrais aussi quand même saluer l'engagement bénévole qui est présent lors de ce festival, sans qui les choses ne pourraient pas se faire en fait.
0: C'est vrai, ça vous avez raison d'insister là-dessus, parce qu'il y a quand même une soixantaine de bénévoles qui donnent de leur temps et de leur énergie pour
2: tout
0: ça.
2: Sur les 3-4 jours, le festival dure 2 jours, mais vous avez au moins 2 jours.
0: Il faut préparer la restauration, il faut préparer les stands, la technique, la sécurité, les parkings. Après, il faut tout désinstaller. Et voilà, donc là, il y a vraiment un coup de bourre sur la première semaine, on va dire, enfin 4-5 jours. Et puis, il y a quand même au moins une vingtaine de personnes qui, toute l'année, se réunissent régulièrement pour discuter de la com, de la programmation, de qu'est-ce qu'il faut changer, de qu'est-ce qui a bien marché.
2: Comment on s'organise, etc. On démarre les réunions du bureau, enfin de cette association, au mois de janvier. On a une réunion, au moins une réunion par mois.
0: Et nous, on démarre la programmation en octobre.
2: Nous, on démarre en octobre. Et en fait, il y a des chefs de pôle à chaque fois. Et du coup, c'est les chefs de pôle qui viennent donner l'information, savoir où ils en sont et tout ça.
1: L'association, on le rappelle, c'est l'association Mandricool.
2: Mandricool. Ce qui est important de noter, c'est qu'on a une adresse mail qui s'appelle bureaumandricool@gmail.com. Ce n'est pas pour tout le monde, mais en tout cas pour les musiciens. S'ils veulent nous proposer des formations, eh ben, il ne faut pas qu'ils hésitent à nous envoyer ça dès le mois de septembre. Et nous, on regarde entre septembre et décembre. Quoi.
1: Et pour les personnes qui souhaiteraient, d'une manière non professionnelle, avoir plus d'informations sur la programmation de cette édition...
0: Eh bien, il faut aller sur le site bluemodejazz.fr, sur lequel vous pouvez en plus soit faire des dons, soit prendre des billets... Ce que je vous encourage à faire, parce qu'on est déjà à 60% de notre jauge pour le moment.
2: Et puis surtout, vous avez de descriptifs de
0: et
2: tout.
0: Puis, voilà, il y a
2: de
0: même des
2: groupes,
0: extraits.
2: Vous pouvez écouter des extraits de musicaux et voir des extraits de vidéos. Voilà, il y a vraiment toute une explication sur le site qui est à jour et qui est super.
1: Un festival à taille humaine.
2: C'est ça.
1: Un festival, vous m'aviez évoqué 300 places.
0: Oui.
1: Effectivement, s'il y a déjà 60%...
0: Alors, pour le moment, c'est 60% d'un peu moins de 300 places, parce qu'on attend un peu de voir comment évolue la météo. Parce que si la météo est mauvaise, on doit se retrancher dans l'église. Et on peut accueillir 200-250 personnes, quoi, peu moins que notre jauge.
1: En tout cas, il y a une solution de repli.
0: Il y a une solution de repli.
1: Ça, c'est déjà super, ça. Ouais.
2: De toute façon. C'est ça le plus du festival. C'est le fait qu'il est à taille humaine, sa confidentialité. C'est le fait qu'il est ancré dans le local. Vous parliez des bénévoles, mais c'est vrai que le bénévolat est quand même à 80% fait par des gens du local, de la vallée. De la vallée, hein, pas que de la Motte.
0: C'est aussi... Les commerçants qui nous soutiennent.
2: C'est aussi l'ancré dans le local, parce que tous les produits qui sont vendus au stand de restauration viennent du local, ou à 80% pareil. Le pain du boulanger, les fruits et légumes du marché, le Vival qui est notre partenaire, les gourmets gourmands qui nous filent un plateau de fromage pour les artistes, les cafés qui accueillent les festivaliers. Enfin vraiment, tout le monde participe et participe aussi en termes de dons, notamment les entreprises locales. Et puis enfin, c'est le plus du festival, c'est ce qu'on disait, c'est une fête de village. En fait, vous buvez un coup, vous retrouvez vos potes, vous écoutez le bifort qui est gratuit. Donc du coup, c'est super sympa, quoi. Et l'after, on se dandine.
0: Et on a pu obtenir il y a 3 ans que l'association soit déclarée d'intérêt général, ce qui permet à tous ceux qui veulent faire des dons ou être mécènes de défiscaliser de leur impôt sur le revenu, s'ils payent de l'impôt. Et ça permet aussi d'aider à avoir un peu plus des mécènes entreprises On est aussi aidé par le département, la mairie de La Motte et puis d'autres petites mairies. Tout ça, c'est important parce que ça nous permet, dans notre budget, de maintenir une programmation de qualité qui, pour nous, est clé pour le succès du festival. Et ça nous permet, par exemple, cette année, malgré l'inflation, d'avoir conservé les mêmes prix que l'an dernier pour tous les participants.
1: Qui sont de quel ordre ?
2: 23 euros la place de concert pour une soirée, 40 euros pour deux soirées.
0: En moins de 15 ans, gratuit et réduit moins de 18 ans.
2: Ah, voilà. 15 balles.
1: Et j'ai bien compris qu'on pouvait se procurer les billets en ligne.
0: Oui.
1: Est-ce qu'on peut venir spontanément La Motte et
0: Alors,
1: acheter son billet sur place ?
0: On peut via le site, via Hello Asso, ou on est présent aussi sur le marché de La Motte.
2: Alors, il y aura deux marchés. Enfin, il y a deux marchés le lundi matin, lundi 27 juillet et lundi 3 août. C'est très important, le marché de La Motte, c'est un marché très sympathique, donc le lundi matin. Mais il y a aussi un marché nocturne le vendredi soir, qui prend bien aussi. Et le jazz sera présent le 24 et le 31 juillet. Et puis, on sera aussi présent le samedi 1er août à Rémusa, au marché de Rémusa.
1: Multiples façons de se procurer le billet.
0: Mais si on veut s'assurer le coup, on le prend sur le site.
1: Et oui, parce que la jauge n'est pas extensible non plus.
2: Ça se remplit, ça se remplit.
1: C'est un beau festival que vous nous proposez, avec donc de nombreux partenaires qu'on a évoqués, et bien sûr tous ces bénévoles qui vous prêtent main forte. Vous me disiez en off que même l'hébergement des artistes était assuré par des bénévoles, donc hébergement chez l'habitant, qui est quand même plus sympathique et moins impersonnel que dans un hôtel ou un truc comme ça.
2: Je voudrais quand même insister aussi sur la restauration, parce que c'est une partie importante pour nous, dans le cadre du festival, buvette restauration, faite uniquement avec des produits locaux ou avec des gens du coin, le jus de fruits, etc., etc. C'est un aspect très important pour nous, parce que même si les gens ne prennent pas une place de concert, la buvette nous amène quand même, nous permet quand même de payer une partie des artistes et de la technique. On n'a pas parlé de la technique, on a quand même deux techniciens qui sont embauchés sur le festival, Christophe et Yann, un technicien lumière et un technicien son, et qui sont embauchés pour les deux jours du festival. C'est complété avec des bénévoles de l'association qui viennent donner un coup de main.
1: Bien sûr qu'ils viennent les aider, on sait que c'est un gros travail ça.
2: Voilà. Ouais. Mais en tout cas, on a ces professionnels avec nous et qui sont très chouettes depuis plusieurs années. Donc c'est très agréable aussi.
1: Ah oui, c'est la même équipe tous les ans qui se retrouve. Ça finit par devenir une histoire d'amitié générale, j'ai l'impression.
2: Complètement, complètement.
0: Ouais. Non, puis ce qui est bien, c'est qu'on peut boire, mais on peut aussi manger. Et il y a tout type de restauration, que ce soit des salades ou des frites ou des saucisses. Enfin voilà, on essaye de...
2: Il y a, en plus, cette année, il y a Marco, qui est de Die d'ailleurs, et qui vient nous donner un coup de main et qui va préparer des assiettes fraîcheurs. Donc si vous voulez, ça fait quand même un repas complet, nickel, voilà. Donc c'est... Ah bah après, vous avez toujours les saucisses et les frites. Hein.
1: Oui, c'est bien, ça donne
2: non,
1: du choix.
2: Non, c'est bien, c'est festival.
1: Exactement, c'est festival, et c'est festival au son du jazz. La Motte Chalancon, pendant deux jours, va vibrer aux sonorités de jazz, de blues.
2: Et oui, c'est
0: exactement.
2: Ça.
0: Exactement.
2: Nous, on fait ça parce qu'on aime aussi la musique, quand même. Bah ça nous fait plaisir qu'il y ait des artistes qui viennent dans notre milieu, dans notre village un peu paumé ou dans notre vallée un peu paumée. Qui la découvre, qui trouve qu'elle est belle et qui a envie de revenir, ça c'est chouette aussi. Et puis ça nous permet d'avoir des concerts, d'écouter des musiciens de qualité, ça c'est agréable pour nous.
0: Je pense qu'il faut, moi je dis merci à tous les auditeurs qui reviennent pratiquement tous les ans parce qu'ils sont contents de la programmation et on essaye aussi d'avoir un accueil sympathique pour les artistes parce que pour avoir des artistes de qualité, ils parlent entre eux.
1: Ah oui, bien sûr.
0: Donc, mieux ils sont accueillis, plus c'est sympa, plus on peut arriver à avoir des artistes de qualité.
1: Et puis, ça fait plaisir d'accueillir convenablement les artistes.
2: Ouais. Tout à fait. Ah oui. C'est très agréable de prendre soin d'eux et tout, c'est sympa.
1: On rappelle aux auditeurs que c'est donc le 3 et le 4 août à la Motte Chalancon.
2: Lundi 3 août, mardi 4 août, de 17h à 24h à la Motte Chalancon, sur la place du Fort.
1: Et toutes les informations complémentaires sont sur le site bluemottejazz.fr.
0: Exactement. Merci
2: à vous.
0: Beaucoup.

Servez-vous de ces mets, de mon du mois de mai. C'est un jour de printemps et celui du muguet. Un jour où ta main prend celle d'un brin de fille qui danse avec le vent dans sa robe jonquille, qui danse dans la blancheur de l'aube pieds nus. Elle va bientôt s'évanouir au premier feu. Ai-je, avant qu'elle ne se perde dans les nues, vu sa belle image s'imprimer dans mes yeux? Quel parfum de plantes me guide dans la nuit, vers ces phosphorescences qui peuplent les arbres, où vient mourir la peur pour trouver l'oubli, dans ce lieu où son nom est écrit sur un marbre? Ce n'est pas grand-chose que deux dates et un nom. Quelle mémoire encore nous fait exister? Cendre ou autre, on ne saura plus qui nous étions, pas plus sous un marbre que sous l'herbe du prêtre.

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3: Et tout de suite, c'est le journal avec Nathalie Miché. À la une, ces milliers de pompiers mobilisés en Europe contre les incendies.
5: Avec de nouveaux feux en Grèce et en Turquie, tandis qu'en France, la baisse des températures fait espérer une fixation du feu dans les prochains jours en Gironde. Mais les flammes couvent toujours et nous serons sur le terrain pour vivre le combat contre le feu aux côtés des pompiers. Nous serons également avec l'une de nos envoyées spéciaux tout juste rentrée de Gironde. On parlera notamment du coût de la reconstruction, alors qu'une réunion commence à l'instant au ministère de l'économie pour parler des conséquences des incendies.
3: Dans ce journal également, les violences en Cisjordanie.
5: La violence des colons armés s'aggrave d'après le Haut Commissariat de l'ONU aux droits de l'homme et vous entendrez un agriculteur palestinien qui a été chassé de sa maison après plusieurs semaines de harcèlement et de menaces. En Ukraine, une nuit de bombardements intenses menés par la Russie. Le bilan est d'au moins 8 morts. Et puis il y aura le football avec la réaction de la CAF à la proposition controversée de Gianni Infantino, le patron de la FIFA. La Confédération africaine de football ne dit pas non à l'ouverture de la Coupe du Monde à des investisseurs privés.
3: L'Est de l'Europe à son tour frappé par d'importants feux de forêt.
5: Plusieurs régions touchées en Grèce où deux pompiers ont péri en Crète en luttant contre les flammes. 90 départs de feu recensés en une journée en Turquie, notamment dans des zones touristiques. L'épicentre des incendies semble donc se déplacer avec une amélioration en Espagne et en France. La France où le gouvernement organise en ce moment une réunion avec les entreprises qui subissent de plein fouet les conséquences des incendies. Il est question aussi dans les prochaines semaines, de mettre en place une filière industrielle anti-incendie. L'objectif, c'est de tirer les enseignements, notamment du feu toujours actif en Gironde, dans le sud-ouest. Après avoir parcouru 42 000 hectares, c'est le pire incendie en France depuis 1949. Et si le brasier reste stabilisé, eh bien, des milliers de pompiers luttent encore contre les flammes. Notre envoyé spécial, Nicolas Roca, les a accompagnés sur le terrain.
6: Cinq bénévoles sautent de leur pick-up armé de pelles et de seaux pour courir vers une reprise de feu en lisière de forêt. Les mêmes scènes se reproduisent quelques minutes plus tard sous le regard des pompiers qui observent les canadaires et les air tractors sillonner le ciel avant de larguer de l'eau au milieu de la forêt.
7: On a un officier aéro qui lui en fait coordonne l'action des moyens aériens pour leur signifier que le personnel est mis en sécurité et qu'ils ont autorisation de largage.
6: Comme l'explique le capitaine Wilfried Schneider, impossible pour les pompiers d'être proches des flammes lorsque sont déversés des milliers de litres d'eau. Il était chef de secteur sur la zone samedi dernier.
7: Nous avons été confrontés à une progression du feu pendant la nuit dans ces parcelles. Nous avons réussi à stopper la progression du feu avant cette départementale.
6: Une route sépare deux mondes, d'un côté des pins calcinés et de l'autre une zone encore épargnée à protéger. Et
7: l'objectif pour nous, c'est de faire en sorte que typiquement une parcelle comme celle-ci qui a brûlé n'est pas une saute de feu qui part dans une parcelle de non brûlée.
8: Juste de l'autre côté.
7: Et juste derrière, vous avez des milliers d'hectares.
6: Des hectares qui mènent à la métropole bordelaise. Plus de 2000 pompiers français et européens sont à pied d'œuvre avec un objectif, commandant Mathieu Jomain.
9: C'est un combat contre un poids lourd. Ces derniers jours, on a mis Mike Tyson à genoux à terre. Et notre objectif, c'est qu'il mette le deuxième. C'est-à-dire, là, il n'avance plus. On veut vraiment qu'il soit fixé, le noyer par la suite. Mais là, nous rentrerons dans des opérations de très, très longue durée.
6: Nicolas Roca, Bordeaux, RFI.
5: Et vous aussi, Pauline Fragonas, vous étiez sur le terrain en Gironde. Bonjour.
10: Bonjour.
5: Vous étiez même la première à arriver sur place pour RFI après le départ de cet incendie le 22 juillet. Vous avez passé plusieurs jours dans ce département du sud-ouest de la France, que d'ailleurs vous connaissez très bien. Pauline, qu'est-ce que vous retenez de cette quasi-semaine entière au plus près des flammes?
10: Alors la première image qui me vient, Nathalie, c'est cette longue file de voitures à Andernos, progressivement submergée
2: submergés par la fumée. Les habitants étaient en train d'être évacués et tout le monde essayait de quitter la ville en même temps. On est resté bloqué plus d'une heure dans les bouchons et on sentait clairement que le feu était en train de s'approcher. L'angoisse, clairement, à ce moment-là, tout le monde l'a ressenti. 220 000 évacuations en moins d'une semaine, c'est du jamais vu en France depuis la Seconde Guerre mondiale. Je me souviens aussi au Cap Ferré, il n'y a qu'une seule route pour quitter la presqu'île et des files de voitures s'étendaient sur plusieurs kilomètres. J'ai vu arriver des familles avec quelques sacs seulement, parfois leurs animaux de compagnie, après avoir quitté leur logement dans l'urgence. Le danger, il venait aussi des fumées chargées en particules, pardon. À un moment, je me suis un petit peu rapprochée des flammes et clairement, on ne voyait pas à 10 mètres. Pendant plusieurs jours, Bordeaux a d'ailleurs été recouvert d'un nuage brun assez épais. J'ai aussi passé du temps dans les centres d'accueil des évacués, au parc des expositions à Bordeaux. Presque chaque jour, un nouveau hall ouvrait pour les accueillir avec littéralement des milliers de lits d'encre alignés.
5: Alors au-delà de l'urgence qu'on évoquait avec la bataille contre le feu, il y a cette autre bataille, celle de la reconstruction. Nouvelle réunion, on le disait, au ministère de l'économie, c'est ce matin. Il s'agit de répondre aux inquiétudes des secteurs touchés. Concrètement, Pauline, en Gironde, quelles sont les principales conséquences économiques des incendies?
2: Alors, on en a des premières qui sont déjà visibles, avec 14 500 entreprises qui sont actuellement à l'arrêt. Au-delà des commerces détruits par les flammes, on a aussi plusieurs axes routiers qui sont fermés, notamment l'autoroute A63, ce qui empêche les livraisons. C'est aussi évidemment un coup de massue pour le tourisme qui représente 7% du PIB de la Gironde, avec des campings qui ont brûlé, des villages vacances qui enregistrent des annulations jusqu'à la fin de l'été, et des saisonniers qui se retrouvent actuellement en chômage partiel. La pollution liée aux fumées pourrait aussi affecter, bien sûr, la production agricole. Dans le sud du département, on a beaucoup d'exploitations légumières qui sont concernées. Et puis, bien sûr, il y a les viticulteurs qui redoutent les effets de la fumée sur la qualité des raisins, sachant que la filière est déjà en crise. Et enfin, Nathalie, il y a bien évidemment la forêt. La Gironde, c'est l'un des principaux producteurs français de pin maritime. Avec ces incendies, certaines communes perdent une ressource économique qui est essentielle et qui mettra des décennies à se reconstituer.
5: Pauline Fragonas, merci beaucoup. Je rappelle que cet incendie, le pire en France depuis plus de 70 ans, reste stabilisé ce matin. Et puis en Espagne, là aussi, la situation s'améliore. Tous les habitants qui avaient été évacués dans la région de Madrid peuvent désormais rentrer chez eux.
8: Et on sera dans un instant, en Espagne, dans une base de loisirs près de Madrid qui a brûlé. Notre envoyé spécial s'est rendu sur place. Le Haut Commissariat de l'ONU aux droits de l'homme, Nathalie, tire la sonnette d'alarme face à la colonisation israélienne en Cisjordanie.
5: La violence des colons et l'annexion du territoire palestinien ne font qu'empirer. Message transmis dans un communiqué dans lequel le Haut Commissariat appelle les États à agir contre une occupation qualifiée d'illégale depuis 2024 par la Cour internationale de justice. Mais deux ans plus tard, les colons israéliens continuent d'attaquer les villages palestiniens. Les affrontements font rage. En une semaine, 8 Palestiniens et 2 soldats israéliens ont été tués. Mahmoud Toubassi est agriculteur palestinien en Cisjordanie et il assure avoir été chassé de chez lui sous la menace des armes.
10: Les colons nous ont assiégés pendant 3 semaines en occupant une de nos maisons en contrebas sur la route qui mène au village. On est resté sans nourriture. Même les services de l'autorité palestinienne n'ont rien pu faire pour nous apporter à manger. Finalement, ils nous ont coupé l'électricité. Sans nourriture, sans eau, qu'est-ce qu'on pouvait faire? À la fin, 2 colons, plus âgés que ceux qui nous harcelaient tous les jours, sont venus nous voir. Ils étaient armés. Ils nous ont dit « Vous avez une heure pour partir. Soit vous sortez d'ici, soit vous mourrez dans la maison. Je demande à la communauté internationale de m'aider à faire sortir ces colons et à retrouver mes terres et ma maison. Je ne veux rien de plus. »
5: Un témoignage recueilli par Abla Junaidi pour RFI.
8: Entre l'Iran et les États-Unis, la reprise des hostilités se confirme.
5: Pour la deuxième nuit consécutive, l'armée américaine a procédé à des bombardements, cette fois en territoire iranien, contre des dizaines de sites militaires des gardiens de la Révolution. Les États-Unis qui disent riposter à des tentatives d'attaques iraniennes contre leur propre position dans la région. Justification similaire après les raids menés hier en Irak, en coopération avec l'Arabie Saoudite contre des groupes armés pro-iraniens. La présidence irakienne a dénoncé une violation flagrante de la souveraineté du pays. Et c'est dans ce contexte qu'une visite du premier ministre irakien est justement programmée pour aujourd'hui à Riyad.
3: 8h09 à Porto Novo, au Bénin, où la cérémonie d'installation du Sénat se tient donc aujourd'hui.
5: Étape protocolaire dans la capitale avant que la deuxième chambre du Parlement n'aille siéger à Cotonou, issue de la révision constitutionnelle de novembre dernier, sous la présidence à l'époque de Patrice Talon. Ce Sénat de 25 membres ne comprend aucun élu. Il s'agit soit de membres de droit, soit de personnalités désignées. Une mouture que dénonce le parti d'opposition béninois, les démocrates, qui accuse Patrice Talon, lui-même sénateur désormais, de vouloir ainsi revenir dans le jeu politique.
3: Direction l'Ukraine, où Volodymyr Zelensky réclame à nouveau la livraison de missiles antibalistiques.
5: Il s'agit d'après lui de répondre à la terreur russe pendant la nuit. 74 missiles et plus de 280 drones russes ont visé le territoire ukrainien et le bilan est d'au moins 8 morts.
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0: en reportage permanent dans les feux du Diwa. Entretien. Lorsque j'ai été évacuée de Barsac, j'ai été recueillie par Corinne et Damien Morel-Darleux à la Val d'Aix. Nous avons partagé cette parenthèse étrange dans nos quotidiens et avec Corinne, nous avons eu envie d'en faire une conversation. Bonne écoute. On est dans ton bureau, Corinne.
1: Ouais.
0: T'es romancière, essayiste. Et là, t'es mon hébergeuse de réfugiés climatiques.
1: Ouais, exactement.
0: Ici, on était, puisque maintenant le feu est quasi terminé, hein, on était de l'autre côté du feu par rapport à Barsac.
1: Ouais. Du côté, en fait, de l'autre front, entre guillemets, qui était celui de Montmorency-Diwa. Parce qu'ici, on est un peu en hauteur, mais on est vraiment pile en face de la commune de Montmort, qui est l'autre commune avec Barsac à avoir été évacuée pendant l'incendie.
0: Mmh, mmh. Comment vous avez commencé à voir le feu d'ici ?
1: De la terrasse, on a une espèce de petite fenêtre de vue sur le plateau de Solor-Diwa, un petit cadre. Et en fait, au début, c'était pas du tout dans le cadre. Donc on a commencé par voir de la fumée et sans voir d'où ça venait. Et c'est très difficile ici de s'orienter, d'imaginer de quel relief on parle, de quelle crête. Tout est complètement contre-intuitif en termes d'orientation nord-sud. Moi, ça a vraiment démarré, j'étais toute seule à la maison et c'était le dimanche. Je crois que le feu avait commencé à reprendre le jeudi ou le vendredi. Enfin voilà, c'est vraiment le dimanche que ça a commencé à être flagrant que c'était une grosse reprise de feu. Et en fait, tout d'un coup, moi, j'ai commencé à voir s'élever dans le ciel des espèces de gros panaches de fumée. Comme s'il y avait des explosions, comme s'il y avait des champignons atomiques, vraiment des très gros panaches de fumée. Mais de derrière une colline, en fait, donc j'arrivais pas du tout à voir où c'était exactement, sur le massif de Justin. Et donc, bah, en fait, c'est comme ça que la semaine de recherche d'informations et de dépliage de cartes et de repérage a commencé vraiment, quoi.
0: Est-ce que le dimanche, il y avait déjà des infos ?
1: Ouais, je pense que le dimanche, il y avait déjà des infos, parce que, en fait, le fameux feu du 24 juin qui s'était réactivé sous l'influence du vent avait déjà été signalé. J'ai l'impression que cette première alerte de réactivation du feu, elle n'était pas du tout alarmiste. Pour moi, c'était un petit foyer sans inquiétude, quoi. Enfin, je sais pas, il y a toujours de l'inquiétude, évidemment, mais en tout cas, pas du tout l'ampleur que ça a pris par la suite, quoi. Voilà. Je sais qu'assez rapidement, et peut-être que c'était le dimanche ou le lundi, on a pris la voiture pour descendre voir. Où c'était, en fait, ce qui se passait, parce qu'on avait besoin de savoir. Pour moi, c'est encore plus anxiogène, en fait, de juste voir la fumée sans savoir ce qui se passe, en fait, en dessous, sans savoir où ça brûle, sans savoir quelle est l'étendue du feu, sans savoir quels sont les lieux et donc les personnes concernées. Donc, il y avait vraiment ce besoin de voir. Donc, il y a une fois sur la semaine où on a pris la voiture et on était à la fois très gênés parce qu'on a toujours peur d'être dans un truc de voyeurisme. Et en même temps, bah là, en fait, c'est pas comme si on allait ailleurs voir un feu. On descend voir à quel point l'endroit où nous, on vit, est impacté, quoi. Et donc, on est allé jusqu'à Vercheny, notamment pour voir le versant de Barsac. Et de l'autre côté, jusqu'à Montmort, ce qui nous a permis d'avoir en fait un peu la vue d'ensemble. Je suis nulle en visualisation dans l'espace. Mmh. J'avais besoin de voir, quoi.
0: Le feu n'est pas arrivé jusqu'à la Val d'Aix, loin de
1: non.
0: Là. Mais par contre, bah moi, pour avoir vécu ici la semaine avec vous, toutes les matinées sans vent, quasiment, avec une fumée très très dense, on avait quand même beaucoup de mal à respirer. On sentait soi-même la fumée tout le temps. Et ça, ici, c'était quand même assez présent, et avec ce côté aussi, comme tu disais, anxiogène, de ne rien voir autour, quoi.
1: Effectivement, c'est hyper bizarre d'être à ce point dans la fumée, enfin, tout en ne voyant pas ce qui la provoque, en fait, ce qui était effectivement le cas souvent le matin. C'était déjà un peu le cas il y a 4 ans pour l'incendie de Romillé en 2022, auquel, évidemment, on a toutes et tous beaucoup repensé. Et où on avait été moins quand même, beaucoup moins dans la fumée. mais où on avait quand même cette odeur de cendre dans l'air et où on avait surtout beaucoup vu passer les hélicoptères bombardiers, les canadaires, le Dash et tout. On voyait juste passer les moyens aériens sans voir le feu et quasiment sans rien voir. Déjà à ce moment-là, ouais.
0: J'ai fait beaucoup d'allers-retours entre ici et Barsac, puisque je faisais du bénévolat là-bas. Et forcément, bah, du coup, je croisais les camions de pompiers. Et puis, sur les derniers jours, là, c'est les camions de l'armée. Il y a donc des sirènes, il y a des gyrophares, il y a les hélicoptères. Il y a vraiment un côté hyper... On est en guerre, quoi. Alors, on est en guerre contre un feu, hein, certes. Enfin, c'est l'urgence.
1: C'est vrai que ça rajoute vachement au côté anxiogène de la situation. Et après, je pense que ça dépend aussi du vécu de chacun, chacune. Mais c'est vrai que tous les bruits d'avion, les bruits d'hélicoptères, moi, je trouve que c'est hyper, hyper angoissant. Enfin voilà, quand on est en plus dans la fumée, il y a vraiment des jours où la fumée était tellement importante que ça réverbérait même les flammes. Donc on était vraiment dans une ambiance complètement apocalyptique, orangée, avec les grosses volutes de fumée qui se développaient, le ciel complètement orange, les bruits d'hélicoptères, les sirènes des pompiers. Enfin, c'était vraiment... ouais, c'est vraiment... on a l'impression d'être dans un mauvais film hollywoodien, quoi.
0: Un film catastrophe.
1: Ouais.
0: Et qui fait un drôle d'effet aussi, qui fait un drôle d'effet sur le cerveau, quoi, parce que on s'est retrouvé quand même, on en parlait tout à l'heure, avoir des, par exemple, des gros trous sur une conversation. Moi, je me souviens, par exemple, un matin, j'étais censé amener des salades sur Barsac, j'avais dit ok, j'avais pris une clé pour aller les chercher. Et le lendemain, je me suis aperçu à 17h que j'avais complètement zappé cette information, quoi.
1: C'est un truc vraiment bizarre et j'imagine que les spécialistes dans l'humanitaire, dans la gestion de crise et tout, ils ont dû étudier ça. Mais c'est vrai qu'il y a un truc vraiment hyper étrange dans la manière dont ça agit sur le cerveau, sur la mémoire à court terme, sur la notion du temps. Aussi, j'ai entendu beaucoup de personnes dire ça, dire qu'elles avaient complètement perdu la notion du temps, des jours, des dates. Et c'est vrai que moi, j'ai vraiment cette impression-là, quoi. C'est que, en fait, à un moment, on ne savait plus du tout quel jour on était. On se référait à des choses. Moi, je ne savais plus si je parlais d'un truc qui s'était passé le matin même ou deux jours avant. Il y a des bouts entiers de conversation qui disparaissent. Il y a des trucs, je ne savais plus si c'était des choses dont j'avais parlé, avec qui. Enfin, ouais, c'est, en fait, on a vraiment l'impression d'avoir le cerveau qui fond. Et je ne sais pas si c'est uniquement lié à la fatigue, voilà, qui a quand même été hyper intense, à la fois physique, parce que y a eu du bénévolat, il y a eu des chantiers, on a très peu dormi. Donc au bout d'un moment, il y a un épuisement qui fait probablement que ça affecte le fonctionnement du cerveau. Mais j'ai l'impression qu'il n'y a pas que ça, quoi. C'est comme si aussi le cerveau, il se mettait en résistance au choc, en fait. Et on sait qu'en cas de trauma, le cerveau, il stocke pas les souvenirs au même endroit, il va éventuellement enfouir des trucs, et puis en fonction de ce qu'on a déjà vécu avant, j'imagine qu'on réagit aussi différemment. Enfin, je pense que, moi je m'y connais pas trop, mais j'imagine que oui, il y a plein de choses qui se passent dans la manière dont on gère, en fait, toute cette information, toutes ces émotions, toutes ces peurs et tous ces chocs, quoi, parce que, en fait, c'est hyper choquant.
0: On est en mode survie, ça, c'est sûr, hein, et puis on est réellement en survie, parce que, comme on disait, on respirait pas, il fait très très chaud, il fait encore très très chaud, là, aujourd'hui, ça va pas s'arrêter, hein, y a cette menace permanente qui est réelle aussi. On ne sait pas du tout comment ça va s'étendre, pas s'étendre. Le vent qui n'arrêtait pas de tourner aussi.
1: Ouais. Oui, et puis même le fait qu'il y ait eu aussi beaucoup de fausses informations qui circulaient, c'était aussi vachement source d'angoisse, quoi. Nous, on a eu à un moment donné l'info que le feu était ici, chez nous, au village. On était sur un chantier de bûcheronnage pour aider un copain à mettre sa maison à l'abri. Et en fait, on a pris nos clics et nos claques. On est venu direct voir ce qu'il en était. Et de fait, le feu n'était pas là. Mais en même temps, il y a tellement de choses qui nous paraissaient improbables au début et qui sont arrivées qu'à un moment, on est prêt à... Enfin, en tout cas, on ne prend pas le risque de ne pas croire une information qui nous semble improbable. Enfin, il s'est passé tellement de choses pendant cette semaine qu'on ne pensait pas possible. Que du coup, voilà. Mais c'est vrai que le fait qu'il y ait beaucoup d'informations qui circulent, qui étaient soit des fausses informations, soit des communications maladroites. Nous, ici, la commune, elle va du sommet du Glandas jusqu'à la Drôme.
0: Okay.
1: C'est une commune, une commune rurale de montagne, donc très étendue. Et donc, en fait, le feu, s'il est sur la commune, mais en bord de Drôme, il est administrativement sur la commune, mais il est très, très loin du village, en fait. Et ça a été le cas sur d'autres villages. On a entendu parler à un moment donné de la commune de Marignac. Ça paraissait complètement fou. Et je pense que c'est aussi lié au fait que très rapidement, la communication a été intégralement reprise en main par la préfecture de la Drôme et par le chef des pompiers qui sont ni l'un ni l'autre du Diois. Et que du coup, ils faisaient une communication administrative. Mais du coup, en utilisant des termes qui ne sont pas les termes qu'on utilise ici quand on parle de tel ou tel lieu, quoi. Et ça a généré des malentendus, des incompréhensions. Et du coup, ça a rajouté de l'angoisse à l'angoisse. Ce qui n'aurait probablement pas été le cas si en fait, ils avaient juste laissé les élus locaux parler, quoi. Ce qui leur a été interdit très rapidement pour une raison que j'ignore et qui me paraît aujourd'hui totalement incompréhensible.
0: Oui, parce qu'il y a eu aussi d'autres infos, par exemple sur des évacuations qui n'auraient pas eu lieu et qui ont eu lieu. Ça, on a pu le lire dans Mediapart, qu'on trouve quand même complètement idiote, parce que du coup, si on commence à avoir le doute sur la communication officielle, comment on fait, quoi, vu qu'il n'y en a qu'une qui est autorisée.
1: Ouais, c'est ça. Ça a été un truc qui a été vraiment compliqué un peu sur la deuxième moitié de la semaine, je dirais. C'est que il y a eu notamment ces histoires d'évacuation. Nous, on était sur une de ces évacuations route d'Ausson à Die. Donc, en fait, on l'a vu, l'évacuation, on l'a vécu avec des gendarmes qui demandent de partir, qui vérifient qu'on n'a pas oublié quelqu'un dans un coin d'une maison. Enfin, je veux dire, une évacuation, quoi. Oui. Avec la route bloquée, etc. Et en fait, quand au point du soir, la préfète dit qu'il n'y a pas eu de nouvelle évacuation dans la journée, forcément, ça jette quand même un gros doute de confiance et de fiabilité de ce qu'on nous raconte dans ces points-là, puisque là, on est de toute évidence devant un truc qui est faux. Et du coup, ça a soulevé quand même pas mal de questions. Enfin, vraiment, on ne comprenait pas, en fait, pourquoi la préfète disait qu'il n'y avait pas eu d'évacuation alors qu'il y en avait eu. Et moi, je pense que ça a été vraiment un des moments où j'ai vraiment pété les plombs sur cette semaine. C'est quand le lendemain matin, au marché, un pote nous a dit qu'en fait, une des explications qui circulait, c'était que en fait, la préfète ne reconnaissait pas les évacuations. Parce que s'il y avait un ordre d'évacuation officiel tamponné de l'État, alors c'était à l'État de prendre en charge les frais de relogement de ces évacuations. Et du coup, là, tout d'un coup, je me suis dit, putain, mais en fait, juste là, la préfète, elle est en train de nous dire qu'il n'y a pas eu d'évacuation, juste pour pas débourser un centime de relogement des gens qui, par ailleurs, se relogent tous.
0: Oui.
1: J'ai des amis. Enfin, j'ai trouvé ça, mais je sais pas comment dire, en fait. Ça m'a tellement ulcérée. Ça a été vraiment, pour moi, l'acmé de la colère contre l'impréparation, contre les couacs de gestion. Parce que qui est des couacs, honnêtement? Là, on a vécu une situation de crise avec un feu qui a pris une ampleur complètement incroyable, démesurée. Personne n'imaginait que ce serait le cas. Voilà. Et qu'il y ait des couacs, ça peut arriver. Mais là, ce n'est pas un couac, en fait. Là, c'est travestir la situation pour éviter de débourser de l'argent. Quand tu vois les dépenses somptuaires qui continuent à avoir lieu au niveau de l'État, les cadeaux qui sont faits aux grandes entreprises, l'argent qui est en train d'être investi pour les Jeux Olympiques dans la région, pour faire des trucs qui serviront à personne. Et du coup, là, venir nous dire qu'il n'y a pas eu d'évacuation parce que ça impliquerait de repayer je ne sais pas quoi, vraiment, non, là, ça m'a... Moi, c'est vraiment le truc qui m'a tabassée cette semaine, je crois.
0: Tu parles justement de colère, hein, parce que ben, moi j'en parlais à la fin du deuxième épisode. C'est vrai que moi ça me met dans une colère folle, cette espèce de permanente surprise sur les canicules, sur les sécheresses, sur les feux, sur les inondations, toutes les conséquences de notre non-politique climatique, écologique. Ça fait des décennies, enfin, je pense même peut-être plus, quoi, qu'on prévient, qu'on dit, que rien n'est fait, qu'on continue à faire n'importe quoi. Et là, étonnamment, il y a un massif qui brûle. Évidemment qu'il brûle, quoi. Tout est ultra sec. Il y a eu une canicule en mai, il y en a une en juin, et elle continue sans s'arrêter en juillet, quoi.
1: Ouais, moi j'avoue que là-dessus vraiment je sais même plus quoi dire en fait, tellement j'ai l'impression qu'on a tellement tiré la sonnette d'alarme dans tous les sens, quoi. C'est au moins 50 ans, plus que ça même. Il y a des historiens, il n'y a pas longtemps, qui ont vraiment fait la démonstration, documenté le fait que les grandes firmes pétrolières avaient commander des rapports à des scientifiques sur les conséquences de l'extraction de gaz, de charbon, de pétrole. Et que, par ailleurs, les scientifiques étaient vraiment bons parce qu'ils avaient prévu à peu près exactement ce qui se passe en termes d'augmentation de la température moyenne à la surface de la planète, de ce que ça risquait de provoquer, etc. Et en fait, les pétroliers, on sait qu'ils ont mis ces rapports, non seulement ils ont mis ces rapports dans des tiroirs fermés à clé, mais en plus, ils ont commandé des contre-rapports avec des scientifiques qui ont été payés pour mettre leur signature en bas pour expliquer que non, en fait, ça posait aucun souci, quoi. Et ces gens-là qui savaient, qui avaient les leviers pour agir et qui non seulement n'en ont rien fait, mais ont même mis le turbo pour continuer à avoir ces activités criminelles, c'est fou, quoi. Et du coup, ça fait au moins 50 ans que c'est le cas. Et plus le temps passe et plus c'est délirant. Parce que, en fait, plus le temps passe et plus les effets, ils sont concrets. Plus ils s'invitent dans nos vies quotidiennes, plus il y a des gens qui meurent, plus il y a de la biodiversité qui s'éteint, plus c'est évident, en fait, pour tout le monde que juste là, on est en train de tout décimer, quoi. De tout saccager. Et que non seulement rien n'est fait en termes de politique publique pour ralentir les activités humaines les plus toxiques, mais que rien n'est fait non plus pour faire face aux effets de tout ce qui a été fait jusqu'ici, quoi. Enfin, je veux dire, c'est tellement insensé que moi, c'est une question que je me pose depuis longtemps, mais que je me pose vraiment de plus en plus. C'est vraiment, je n'arrive pas à faire à évaluer, en fait, qu'est-ce qui relève du total mépris de classe de la part de nos gouvernants. C'est-à-dire vraiment un espèce de truc, en fait, que tant que ça les touche pas, ils en ont rien à cirer, en fait, que les autres souffrent, quoi. Et qu'est-ce qui relève de vraiment l'incompétence crasse, en fait, de la bêtise, en fait, de l'ignorance, de la non-curiosité, non-connaissance, de l'incompétence totale, quoi. Enfin, peut-être le plus probable, c'est que ce soit un mélange des deux. Mais en tout cas, c'est juste en train de nous flinguer, quoi. Heureusement qu'il y a des systèmes...

0: vision du Covid, en fait, qui sont revenues, et du feu de romayer. Mais en fait, c'était presque comme si on revivait une seconde fois une pandémie et qu'on avait exactement les mêmes problèmes au même moment, en fait. Ce sentiment qu'on n'apprend pas, en fait, qu'on ne tire aucun enseignement de nos erreurs, des premières fois. Et là, très honnêtement, en fait, moi, un des trucs qui me désespère complètement, c'est que j'ai l'impression que s'il n'y a pas vraiment des choses qui se passent au niveau de la population, bon, en fait, potentiellement, l'été prochain, on a un nouvel incendie dans le Diwa et il se passe exactement de la même manière que celui-ci.
1: On parle du Diwa, mais en simultané, il y a un moment dans un des épisodes, il y a un pompier qui me parle d'une trentaine de feux. Tous les pompiers que j'ai interviewés étaient passés par Narbonne, Perpignan, Nîmes. Enfin bon, bref, il y a des points de feu vraiment partout.
0: Sur les feux, moi j'ai beaucoup d'amis dans le Minervois et dans les Corbières qui ont été ultra sinistrés l'année dernière. Et puis dans le Minervois, ça a un peu recommencé cette année aussi. Et du coup, j'ai pas mal échangé avec elle et eux cette semaine. D'abord parce que c'est des personnes qui savent ce que ça fait d'être face à des feux et qui donc prennent des nouvelles et prennent soin et sont inquiets de nous. Et ensuite parce que dans les Corbières, notamment, ça fait un an que... ils réfléchissent à qu'est-ce qu'on fait après le feu, en fait. Comment est-ce qu'on fait justement pour que ça... Pas pour que ça ne réarrive pas, parce que malheureusement, ça réarrivera, mais en tout cas pour être moins démunis, pour mieux adapter les territoires, les activités sur le territoire, pour que justement les mécanismes d'entraide citoyenne puissent se mettre en place plus rapidement. Enfin, comment en fait on apprend de ces expériences ultra douloureuses? Mais comment au moins on apprend? Et là, j'avais une copine qui, cette semaine, intervenait justement à Marseille avec les gens de l'ESTAC qui ont monté l'École du Feu, qui est justement une initiative hyper intéressante de personnes sinistrées de l'ESTAC quand ça a brûlé l'année dernière, qui s'organisent aujourd'hui pour voir les baraques qui ont moins brûlé, pourquoi elles ont moins brûlé, dans quel type de matériaux elles étaient faites, avec quel type de végétation autour. Et du coup, voilà, moi, c'est aujourd'hui ce que je trouve le plus intéressant, c'est tous ces réseaux, en fait, qui se mettent en place pour faire du partage d'expériences, pour réfléchir ensemble, selon les territoires, à la suite... à comment on fait davantage de prévention, comme on est plus en amont, en fait, parce que d'une certaine manière, en fait, quand les pompiers sont là, pour nous, simples citoyens, c'est déjà trop tard, en fait. C'est le moment où on devient totalement impuissant, parce que nous, on ne peut pas y aller au feu. Par contre, avant que les pompiers soient là, il y a des choses qu'on peut faire. Qu'on peut faire individuellement, qu'on peut faire collectivement. Et du coup, voilà, moi j'espère que dans le Diwa, on va réussir à rentrer dans ces réseaux d'échanges d'expériences, d'apprentissage. Voilà, ici, les paysans, paysannes sont quand même hyper impliqués depuis le début. Étaient déjà hyper présents dans les réseaux d'entraide, justement, au moment du Covid. Là, ont été très présents aussi pendant cette semaine, y compris pour fournir des citernes, des bennes de vendange pour les pompiers. Enfin, bon, ce qui est aussi, quand on y pense, complètement incroyable. Mais en tout cas, voilà, je pense qu'il y a un truc... Enfin, il y a des choses qui se sont mises en place ou qui se sont réactivées sur le territoire qui sont hyper précieuses pour la suite. Et on va voir comment ça se passe. Là, pour l'instant, je pense que... il y a une accalmie. Pour pas dire la fin du feu, parce qu'il est trop tôt pour le dire. Mais en tout cas, au moins une accalmie. Et il y a besoin d'un peu de temps juste pour dormir, se reposer, respirer autre chose que de la fumée, reprendre aussi un peu toutes les choses que tout le monde a complètement laissé tomber là depuis 10 jours et qui s'accumulent parce que en fait il y a des quotidiens aussi à gérer. mais assez rapidement, je pense qu'il faut pas

0: pas trop se laisser retourner à la normale, quoi.
1: Moi, je suis pas très sûre que la normale, ça continue à exister.
0: Ouais, c'est ça. C'est ça.
1: Parce que quand on voit que, par exemple, il y avait la Bretagne qui était relativement épargnée, moi j'y étais fin juin, il y a eu des 40 degrés.
0: Ouais.
1: Plus avant, on disait, ben, on va aller en Normandie, on va aller... Mais ben, en fait, ça n'existe plus non plus, quoi.
0: Ouais.
1: Donc la normale n'existe plus,
0: oui.
1: C'est réellement, quoi.
0: Non, non, mais tout à fait, la normale n'existe plus. Et par ailleurs, pour juste apporter une touche, non pas d'espoir, mais une touche d'élan peut-être, et d'envie justement de faire des choses, il y a plein de choses à faire pour mieux vivre des périodes de grande chaleur. En fait, il y a plein de pays et de populations qui, depuis très longtemps, vivent avec des chaleurs beaucoup plus importantes que ce que nous, on a connu jusqu'ici en France métropolitaine. Et on a plein de choses à apprendre, en fait, en termes de construction, d'habitat, de culture, de plein de choses. Et s'adapter, c'est pas se résigner à... Ça ne veut pas dire qu'on abandonne la lutte contre le réchauffement climatique et contre ce qu'on appelle l'atténuation. Mais en fait, là, c'est devenu une nécessité vitale de s'adapter. Et je lisais ce matin un article que j'ai trouvé hyper intéressant. Je crois que c'était dans un reporter sur Côme Bastin, qui est un journaliste qui est basé en Inde. Et qui disait que là, les journaux en Inde, ils hallucinent en fait sur à quel point on n'est pas préparé à des chaleurs importantes. Et à quel point, dès qu'il y a une canicule, il n'y a plus rien qui fonctionne, il y a des feux partout qu'on n'arrive pas à éteindre, les trains ne circulent plus. Et eux, ils disent, bah, en fait, nous, on a plein de choses qu'on peut partager, en fait.
1: Ok.
0: Et je me dis, bah, en fait, putain, si on arrive à trouver un moyen de faire revivre un peu d'internationalisme, d'échange, de coopération, et que pour une fois, c'est les Suds qui viennent nous aider à surmonter des situations de crise, ça peut déboucher sur des trucs assez chouettes, quoi. Et voilà, ça résoudra pas tout, notamment en termes de réchauffement climatique, de perte de biodiversité, etc. C'est pas du tout le message de dire qu'on peut s'adapter à tout. Mais là, il faut vraiment d'urgence qu'on arrête de construire des habitations où les gens meurent littéralement de chaleur parce qu'il fait 45 degrés sous les toits, quoi. C'est juste plus possible. Donc oui, il faut qu'on apprenne des endroits, qu'on réapprenne des habitats traditionnels, des pays chauds où en fait il fait beaucoup plus chaud qu'ici et où on arrive à conserver un peu de fraîcheur à l'intérieur, par exemple, pour ne parler que de ça.
1: Pendant cette semaine, un des trucs qui m'a le plus impacté, c'est à la fois d'avoir un incendie qui détruit tous les arbres et à la fois de nous voir, nous, abattre tous les arbres autour des maisons pour les protéger.
0: Ouais.
1: Sachant qu'on est en pleine canicule et que bah, du coup, là, on va se retrouver avec des villages où il y a plein d'arbres qui ont été abattus, donc plus d'ombre pour résister au feu, quoi.
0: On se retrouve dans l'urgence à faire des choses qui nous condamnent à terme. Et ça, c'est vraiment le propre de l'impréparation, quoi. Et de l'absence de prévention. Et je pense que, voilà, en termes de prévention, moi, je suis certaine qu'on a quand même des très très grosse marge de manœuvre, quoi.
1: Merci Corinne.
0: Merci à toi.
1: Je tiens à remercier Corinne et Damien pour leur accueil chaleureux dans leur petit paradis.

Salut, à la recherche du groupe perdu, émission 44 ce soir. Et comme d'hab, vous pouvez réécouter l'émission le jeudi à 10h ou sur le net www.rdiwa.fr. Au programme du jour, un savoureux mélange tropical, sabrosa mezcla tropical, comme on dit chez nous au Brésil, de la musique caribéenne, afro-caribéenne, du bougalou, du latin funk, de la rumba, la cumbia, la musique angolaise, malienne et afrobeat from Bénin. On commence avec un son qui a été samplé par le rappeur 50 Cent, P-I-M-P, Pimp, autrement dit interprété à l'origine par le Bacao Rhythm and Steel Band, un mélange du reggae jamaïcain avec les steel drums. Ça vient de Trinidad et Tobago, il me semble. Le deuxième morceau a été réédité en 2011 par l'excellent label Soundway Records. Il s'agit de Black Truth Rhythm Band, autre formation originaire de Trinidad, qui n'a sorti qu'un seul album en 1976. Ce groupe et cet album, Ife Tayo, ressorti des cartons, est mené par le charismatique Oluko Imo. Pendant que leurs compères des Antilles regardaient et reproduisaient le funk des USA, Black Truth Rhythm Band regardait plutôt vers l'Afrique en fusionnant les rythmes africains et celui des Antilles. Sur cette base rythmique peu classique, il mêle les influences du jazz, du funk, du calypso et de la soul. Ça fait un peu penser à Simon pour ceux qui connaissent. Le leader, lui, Oluko Imo, ne s'arrêtera pas là. Il joue de la flûte, des congas, kalimba, la basse sur cet album. On le retrouvera sur un enregistrement de Fela Kuti en 88 et plus tard parmi la formation qui suivait Fela dans ces années-là, c'est-à-dire Égypte 80. Le dernier morceau de cette première série caribéenne est un funk pur et dur du groupe The Troubadours, présent sur la compile West Indies Funk Volume 2. Allez, bonne écoute, on se retrouve dans une dizaine de minutes.

The Troubadours. On poursuit avec du boogaloo et du latin rock, style en vogue dans les années 70 à New York, mais pas que, dans les milieux latinos. Trois exemples avec Ray Camacho and the Teardrops, le morceau Si Si Puede. Ensuite, un boogaloo, Ralph Robles, Taking Over. Et le troisième, ce sera le Fania All Stars, qui, avec le morceau Viva Tirado, sera le dernier morceau de cette petite série latine.

le Fania All Stars sur l'album Latin Rock Soul, Latin Soul Rock, pardon. Morceau, c'était Viva Tirado. Quelques sons de Colombie pour continuer. Avec deux sons piochés sur le blog Musical Trips. Los Revolucionarios avec Esa Mulata, Perico Langosta y Tropicales, Pan con Pescao. Voilà pour ces deux premiers morceaux. Ensuite, on aura Quantique, qui n'est pas colombien, mais qui réside là-bas depuis quelques années, et qui nous gratifie d'une cumbia Sobre el Mar, une reprise d'un standard, un vieux standard de cumbia. Excellentissime morceau. Et le dernier de cette série, ce sera Andrés Landero,

On va terminer avec deux sons. Un du Mali, l'orchestre régional de Keys, morceau Sanjina, et un afrobeat du Bénin, artiste

Voilà, le dernier morceau, c'était Honoré Avolonto du Bénin sur la compile Legends of Bénin. Voilà, l'émission sera réécoutable le jeudi à 10h, podcastable sur le site internet de Erdiwa. On se dit à la semaine prochaine. Je sais pas où, ni quelle ambiance encore, on verra. D'ici là, passez une bonne soirée. À bientôt, ciao.

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2: Vous écoutez RFI les midis à Paris, 10h en temps universel. Et le journal, c'est avec vous, Gilles Moreau. Bonjour.
3: Bonjour Laurence, bonjour à tous. Dans l'actualité, le pire est peut-être passé pour la forêt girondine dans le sud-ouest de la France. À la faveur de conditions meilleures, un optimisme raisonnable a maintenant gagné les pompiers engagés contre le méga-feu qui a parcouru plus de 40 000 hectares. Le point dès le début du journal. Optimisme aussi en Espagne sur ce même front des feux de forêt. Le gouvernement espagnol a maintenant levé l'état d'urgence national. L'Ukraine à nouveau pilonnée par l'armée. Russe. Elle déplore 8 victimes civiles dans les attaques massives de missiles et de drones. Une partie a visé Lviv près de la frontière polonaise. Le bruit des armes aussi au Moyen-Orient. Un mort civil au Koweït. Alors que Washington annonce avoir bombardé l'Iran en représailles à des attaques contre ses forces dans la région. Après avoir ravagé plus de 40 000 hectares de forêt, le méga-feu qui sévit en Gironde dans le sud-ouest de la France est peut-être en passe d'être fixé. On fait le point avec vous, Aram Beng. Bonjour.
4: Bonjour.
3: Le feu est stabilisé et la météo devient plus favorable. Tout cela apporte un début d'optimisme chez les sapeurs-pompiers comme chez les populations évacuées.
4: Tout à fait, Gilles. Et selon la préfecture qui fait état des 6 feux actifs, la nuit a été plutôt calme et ce jeudi matin, le méga-feu reste toujours stabilisé. Un point de situation qui rend optimiste effectivement pompiers, militaires ou forestiers, tous mobilisés contre cet incendie. De plus, une météo plus favorable est attendue aujourd'hui avec des averses et donc des baisses de température considérables. Après 8 jours de lutte acharnée, la vigilance orange canicule a donc été levée dès 6h. Cette accalmie fait espérer un éventuel retour à leur domicile de 220 000 habitants qui avaient été évacués préventivement dans une vingtaine de communes. Malgré ces conditions, Gilles, qui sont favorables, la vigilance reste tout de même de mise. Environ 3300 sapeurs-pompiers sont actuellement déployés au sol, appuyés par des camions lanceurs d'eau de la police nationale, des blindés de la gendarmerie nationale, mais aussi par de nombreux bénévoles et des agriculteurs. Ce méga-feu, Gilles, il faut le rappeler, le plus grave en France depuis 1949, a ravagé à ce jour 42 000 hectares de forêt en Gironde.
3: Aram Beng en direct dans ce journal. Merci à vous, Aram. Autre grand titre dans l'actualité du jour, la reprise des échanges de frappes au Moyen-Orient. Le Koweït fait état d'un mort dans une frappe iranienne. Il dénonce une agression qui a coûté la vie d'un ouvrier dans un bâtiment appartenant à une entreprise chinoise. Agression iranienne au dénonce le ministère koweïtien de la Défense. Côté américain, Washington annonce avoir effectué une série de bombardements sur l'Iran en représailles à des attaques contre ses intérêts dans la région, comme en Jordanie. Le commandement américain pour le Moyen-Orient mentionne sur X des dizaines de cibles du corps des gardiens de la Révolution, des installations de missiles et de drones, des sites de surveillance et de défense côtière, ainsi que des capacités maritimes. La Jordanie, qui héberge des forces américaines sur ses bases, donc affirme avoir intercepté 5 missiles tirés depuis l'Iran sans faire de victimes. Pendant ce temps, les négociations continuent, du moins en croire le Pakistan, pays médiateur. Des négociations entre les parties sont en cours, en particulier concernant le détroit d'Ormuz, afin de parvenir à une désescalade, affirme Islamabad. Et maintenant, cette question, l'Iran va-t-il bientôt recevoir des missiles chinois, comme l'affirme l'agence Reuters? Elle évoque une commande de 400 lanceurs de missiles de défense aérienne. Pékin dénonce des informations, je cite, totalement infondé et rappelle que la Chine a toujours promu la paix et la résolution du conflit. Mais le soutien chinois au régime iranien prend d'autres formes. Explication, Nicolas Feldman.
5: Il y a d'abord le soutien diplomatique. Depuis le début de la guerre, le 28 février, Pékin condamne les frappes contre l'Iran, réclame un cessez-le-feu et appelle à la reprise des négociations. Le message officiel est clair, éviter une escalade. Mais derrière ce discours, la Chine continue d'épauler son allié iranien. Plusieurs entreprises chinoises sont accusées par les États-Unis d'avoir livré à Téhéran des puces électroniques et des composants utilisés ensuite dans des missiles ou des drones. D'autres sociétés chinoises ont été sanctionnées par Washington Washington, soupçonné d'avoir fourni des images satellites à l'Iran pour repérer des cibles. Enfin, et c'est peut-être le plus important, Pékin est un soutien économique. Malgré les sanctions occidentales, la Chine achète toujours l'essentiel du pétrole iranien. Des milliards de dollars continuent d'entrer dans les caisses du régime. C'est cette manne qui permet à Téhéran de faire tourner son économie, mais aussi de financer une partie de son effort de guerre.
3: Nicolas Feldman du service économie. Le président du Conseil européen dénonce les nouvelles frappes massives menées la nuit dernière en Ukraine par la Russie. Il proteste aussi contre la violation de l'espace aérien polonais. Les autorités polonaises ont localisé dans une zone inhabitée de l'est du pays un cratère, probable lieu d'impact d'un projectile. En Ukraine, au moins 8 personnes ont été tuées, dont une dans la capitale Kiev et 6 dans la ville natale du président Zelensky dans le sud du pays. Enfin, cette fois, Lviv, près de la frontière avec la Pologne, des missiles l'ont endommagé. 2 immeubles d'habitation faisant, selon les autorités, 26 blessés. Direction maintenant la Bolivie avec un nouveau mandat d'arrêt mis contre Evo Morales. L'ancien président doit répondre de son rôle joué dans les manifestations et les blocages de routes qui ont paralysé la Bolivie en mai et en juin. Pour autant, son arrestation reste assez improbable. Explication à La Paz de Nils Sabin.
6: Evo Morales aurait été le grand organisateur du mouvement social qui a secoué la Bolivie pendant 7 semaines. C'est du moins ce que sous-entend le mandat d'arrêt mis contre lui hier. L'ex-président est sous le coup d'une enquête pour soulèvement armé, terrorisme ou encore incitation publique à commettre un délit. Différents dirigeants d'organisations sociales ayant participé aux manifestations et blocages ont déjà été arrêtés au cours des dernières semaines. Mais Morales est dans une situation différente. Il est déjà sous le coup d'un mandat d'arrêt dans une affaire de traite sur mineurs. Et il est retranché dans son fief du centre de la Bolivie depuis octobre 2024, protégé par ses soutiens. Jusqu'à présent, la police n'a pas pu l'arrêter. Une telle opération serait assez risquée et pourrait se solder par des morts et des blessés. L'ex-président a réagi à ce nouveau mandat d'arrêt en déclarant qu'il ne se laisserait pas intimider et que cette accusation n'était qu'une tentative du gouvernement de détourner l'attention de la population du véritable problème du pays, la crise économique. Nils Sabin, La Paz, RFI.
3: Et quelques semaines après la fin du mouvement social, l'état d'exception reste toujours en place en Bolivie. Le bilan du violent séisme qui a frappé mardi le sud-ouest du Japon s'établit désormais à 25 morts. Bilan officiel toujours provisoire. Des vérifications sont en cours pour savoir si 9 autres décès dans la région sont directement liés ou non au tremblement de terre. Avec la France, d'autres pays d'Europe méridionale surtout, sont frappés par les feux de forêt favorisés par les fortes chaleurs et par la sécheresse. En Espagne, le gouvernement a maintenant levé l'état d'urgence national concernant les incendies de la région de Madrid et d'Avila, mais un autre sinistre à la frontière du Portugal a entraîné l'évacuation de plusieurs centaines d'habitants. En Crète, le nombre d'évacués s'élève à quelques 8000. Enfin, en Turquie, les autorités ont enregistré plus d'une centaine de feux de forêt à travers le pays. Il en était question dès hier matin sur RFI. Le monde du football se divise sur le projet de la FIFA de vendre des parts de la Coupe du Monde à des investisseurs privés. Les instances européennes et nord-américaines se sont empressées de dire leur vive inquiétude face à un projet jugé préoccupant et contraire à l'esprit du football. La réaction de la Confédération africaine, la CAF, elle, se faisait attendre. Tombée hier soir, elle se démarque par son accueil plutôt favorable. Baptiste Leduc.
7: La CAF souhaite au moins examiner la proposition de la FIFA. Elle le fera dans un comité exécutif la semaine prochaine. Ce n'est pas vraiment une surprise. À chaque projet de Gianni Infantino, le mondial à 48 équipes, ou cette dernière initiative, donc baptisée FIFA Forward Enterprise, la CAF et son président Patrice Motsepe ont apporté leur soutien. Les deux hommes s'apprécient. Patrice Motsepe ne manque jamais de le rappeler.
8: Gianni Infantino a toujours juré fidélité à l'Afrique. Il m'a toujours été fidèle. Il est fondamental d'avoir un président de la FIFA aussi dévoué que Gianni pour le développement du football africain.
7: Et en général, le football africain trouve son compte dans les expérimentations de la FIFA, mais la CAF a-t-elle seulement le choix ? Le fondateur de l'Observatoire du Sport Business, Vincent Chaudel, se pose la question.
9: L'Afrique est sous tutelle d'une manière ou d'une autre de la FIFA, d'autant plus que les décisions de la FIFA aujourd'hui sont à l'avantage de l'Afrique. Le passage de 32 à 48 nations à la Coupe du Monde a permis à l'Afrique d'avoir une dizaine de représentants.
7: Cette mue envisagée de la FIFA d'une entité à but non lucratif vers une société commerciale a toutes les raisons de plaire à la CAF et à ses membres qui lorgnent sur les 20 millions de dollars promis à chaque fédération membre. C'est ce que le communiqué de la CAF souligne, je cite, une augmentation des ressources destinées au développement et à la croissance du football en Afrique.
3: Baptiste Leduc, enfin dans l'actualité économique, le rebond de l'activité en France au deuxième trimestre après le recul du début d'année. La croissance établie à 0,2% tirée par la demande intérieure et par les exportations, et ce malgré les conséquences de la guerre au Moyen-Orient. Cette croissance calculée par l'INSEE, l'Institut de la Statistique, est en ligne avec les prévisions de la Banque de France. Voilà pour le journal. Bonne journée sur RFI. Elle continue avec vous, Emmanuel Bastide. Bonjour.
2: Bonjour Gilles Moreau. Bonjour à tous les voisins et voisines. On se retrouve pour un prochain journal dans 50 minutes. Et chez nous, on va se poser une question triviale. Peut-on encore faire la fête en 2026 ?
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0: Bonjour, vas-y, les perles de la belle Justine. Présenté par Yann sur la radio d'Ivoire. Après les perles de Terry Allen il y a deux semaines, on reste en Texas pour un autre personnage très très très connu. Je parle de Janis Joplin, la reine de la soul psychédélique. Elle est née en 1943 en Texas et morte 4 octobre 1970 à Los Angeles. C'est une chanteuse américaine, surnommée aussi Mama Cosmique, et au sommet de sa carrière est également appelée Pearl par ses amis. Elle est d'abord illustrée à la fin des années 60 en tant que chanteuse du groupe Big Brother in the Holding Company et plus tard comme artiste solo avec ses groupes d'accompagnement, The Cosmic Blues Band et le Full Tilt Boogie Band. De son vivant, elle a sorti que 3 33 tours. Son œuvre se dénombre sur 4 33 tours. Et apporte en elle la trilogie musicale américaine, le country, le folk et le blues. On commence avec un petit prière. Ça s'appelle Mercedes-Benz, qu'on trouve sur son dernier album qui est sorti début 71. Mercedes-Benz, Janis Joplin.
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0: Ah voilà, selon l'histoire, c'est la dernière chanson qu'elle a jamais enregistrée. 3 jours plus tard, elle est morte le 4 octobre. En 2015, sort le BO avec le film Janis, Little Girl Blue, et on a trouvé un enregistrement qui date au début des années 60, je dirais 63. C'est une chanson traditionnelle. Elle essaie d'abord de faire un peu de carrière, ça ne marche pas tout de suite. C'est avec cette chanson notamment. Careless Love, Janis Joplin.

0: Oh, c'est aussi surtout pour vous montrer comment elle a bien évolué par la suite. En 2005, sort la Pearl Agency. C'est un coffret avec des inédits et on trouve notamment en concert Little Girl Blue. Et au début de la chanson, elle parle même de Nina Simone. Little Girl Blue, c'est aussi un film franco-belge qui est sorti en 2023. Et surtout avec Marion Cotillard, il me semble. Et on entend bien cette chanson aussi. Little Girl Blue, bien sûr, Janis Joplin.
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La prochaine chanson, on la trouve sur Joplin en concert qui sort en 72. C'est la chanson Down on Me qui a été réarrangée et avec de nouvelles paroles par Janis Joplin. Elle était aussi sur le premier album du groupe Big Brother Holding Company. Down on Me, Janis Joplin.

Ah, on va enchaîner avec un titre phare de Janis Joplin, Summertime. Summertime, c'est d'abord une berceuse composée par George Gershwin pour son opéra jazz Porgy and Bess en 1935. Et on compte plus de 80 000 différentes interprétations enregistrées. 80 000. En 1970, deux jeunes promoteurs canadiens, ils ont l'idée de louer un train entier qui remplissent de musiciens, et le but consiste à parcourir le Canada de est en ouest, de Toronto à Calgary, en passant par Winnipeg, sur plus de 3500 km. Et des concerts, bien sûr, à chaque étape. Et il y avait du beau monde dans ce train. Janis Joplin, bien sûr, The Band, Grateful Dead, Delaney and Bonnie, Buddy Guy, Gianna, etc. C'était un peu une sorte de Woodstock en train, quoi. Et on a trouvé cet enregistrement live en 2005 sur le Pearl Legacy. Move over, Janis Joplin.

Voilà, Move Over. D'abord, vous êtes toujours sur Radio Divoire, les perles de la belle Justine. Et Move Over, c'est une chanson écrite par Janis Joplin. Elle m'écrit pas tant que ça, hein. Mais bon, c'est pas grave. On poursuit avec notre chanson de ce même tournée, Maybe. C'est une chanson au début enregistrée dans les années 50 par les Chanteuses. Janis Joplin, Maybe. 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

Voilà, un autre titre. C'est une de mes favorites d'ailleurs. All is Loneliness. Et c'est écrit par un certain Moondog. C'est aussi appelé le clochard céleste ou encore le Viking de la 6e avenue de New York. Il vendait des partitions de chansons qu'il avait écrites au coin des rues de New York. Et quand on l'a dit, Janis Joplin dit un jour, oui, on a écrit, on a joué ta chanson. Et il nous a juste demandé, et vous jouez en quelle mesure? 5/4? Et voilà, c'est tout ce qu'il voulait savoir. Le Viking de la 6e avenue. All is loneliness. Janis Joplin.

0: Encore un autre titre de ce Janis en concert, sorti en 72. C'est une composition de Mort Schumann et Jerry Ragovy, d'abord enregistrée par Howard Tate en 67. Pour Janis Joplin, son modèle fut longtemps Betty Smith. Je suis littéralement tombée amoureuse d'elle, dit-elle. Je la copiais beaucoup, je sentais comme elle. Et elle écoutait beaucoup Edith Piaf, Woody Guthrie, se nourrit de Lead Belly ou de Muddy Waters, de tout ce qui est brut, rude, n'est-ce pas? Get it while you can, Janis Joplin.
1: Richard Bella Band.

Vous écoutez toujours Radio Diwa, les perles de la belle Justine, et aujourd'hui c'est les Pearls de Janis Joplin, 12, 10 en concert et 2 en studio. J'ai encore pour vous aussi Peace of My Heart. C'est sorti sur l'album Live qui est sorti en 2012, Big Brother at the Carousel Ballroom à San Francisco. C'est un concert enregistré le 23 juin 1968. C'est écrit par Burt Russell et Jerry Ragovey. Et au début, c'est une chanson pour Irma Franklin. Oui, c'est la sœur de Rita Franklin qui avait pas mal de succès aussi avec cette chanson en 1967. Peace of My Heart, Janis Joplin.

Yanis, elle était aussi présente mi-août 69 à Woodstock. Elle n'était pas sur le triple 33 tours qui est sorti au début. Et son concert est seulement sorti en 2009. Et quelle chanson? Ball and Chain. C'est une chanson blues écrite et enregistrée par la chanteuse américaine Big Mama Thornton. Et Janis Joplin l'admirait beaucoup. Et grâce à son enregistrement, cette femme a pu vivre tranquillement et elle est devenue très populaire aussi auprès du public hippie aux States et dans le monde. Quoi. Ball and Chain, Woodstock, Janis Joplin.

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1: Ah, voilà, Ball and Chain, Woodstock, Janis Joplin. Une dernière chanson, et quelle perle! C'est un enregistrement studio, parce que pour la simple raison, elle n'a jamais eu le temps, comme pour le premier Mercedes-Benz, enregistrer en concert. C'est une histoire de deux vagabonds, le narrateur et Bobby McKee. Ils font du stop, ils chantent, et ils traversent le sud américain avant de poursuivre la route vers l'est. Ils font un détour par la Californie, puis se sépare près de Salinas. Le narrateur exprime ensuite sa tristesse. C'est une chanson écrite par Kris Kristofferson et interprétée à l'origine par Roger Miller. Fred Foster est aussi également crédité comme co-auteur de Me and Bobby McKee, Janis Joplin.
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Oui, c'est une version qui est sortie en 2012 sur le Pearl Sessions. C'était Take Five. Voilà, c'est fini pour aujourd'hui. Avec Janis Joplin, la reine de la soul psychédélique. Et je vous dis à la prochaine. Et ciao, ciao.

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3: Bonjour et bienvenue, 15h TU, 17h à Paris, le journal sur RFI.
1: Gilles Moreau.
3: Le pire est peut-être passé pour la forêt ravagée par les flammes dans le sud-ouest de la France. À la faveur de conditions météo meilleures, un optimisme raisonnable a maintenant gagné les habitants évacués et les pompiers engagés contre le feu géant. Optimisme aussi en Espagne, mais d'autres pays d'Europe méridionale comme la Grèce et la Turquie ne sont pas épargnés par ces méga-feux. L'Ukraine à nouveau pilonnée par l'armée russe. 8 victimes civiles dans les dernières attaques massives de missiles et de drones. Un missile a fini sa course en territoire polonais. En Moyen-Orient, si les armes ont pris le dessus, Washington annonce avoir massivement bombardé l'Iran en représailles à des attaques contre ses forces dans la région. Après avoir ravagé plus de 40 000 hectares de forêt, le feu géant qui sévit en Gironde, dans le sud-ouest de la France, est en passe d'être fixé. En tout cas, il est stabilisé et les conditions météo sont meilleures aujourd'hui. De quoi alimenter un début d'optimisme chez les sapeurs-pompiers, chez les habitants évacués. Ce matin, une nouvelle réunion de crise avec les acteurs économiques s'est tenue au ministère de l'Économie. Il a beaucoup été question de la levée des ordres d'évacuation et des restrictions de circulation, bien qu'encore très loin d'un retour à la normale. La situation s'améliore aux yeux du ministre de l'Économie, Roland Lescure.
4: Jusqu'à hier, il y avait 23 000 établissements qui avaient été fermés, qui avaient été évacués. Et on commence à retrouver des gens qui retournent au travail. Donc on a maintenant 19 500, donc ça veut dire à peu près 4 000 établissements réouverts. D'un point de vue très concret pour les salariés, ça veut dire qu'on avait un peu plus de 80 000 salariés, 82 000 salariés qui étaient empêchés d'aller travailler. On est désormais à 61 500. Donc c'est une bonne nouvelle, évidemment. Et ça montre surtout, il faut pas l'oublier, que le feu, je dirais, commence à être maîtrisé. On le sait bien, il est loin d'être éteint, mais il est maîtrisé et on peut, et c'est évidemment ce qu'on cherche à faire dès que possible, en toute sécurité, autoriser les gens à retrouver leur travail, leur maison, leur vie normale, si je puis dire.
3: Le ministre de l'Économie, Roland Lescure, ce matin sur France Inter. En Espagne aussi, les nouvelles sont meilleures. Le gouvernement a maintenant levé l'urgence nationale concernant la région de Madrid et d'Avila. D'autres pays d'Europe méridionale surtout, sont frappés par ces feux de forêt, favorisés par les fortes chaleurs et par la sécheresse. En Crète et île grecque, le nombre d'évacués s'élève à quelques 8000 personnes. Et en Turquie, une lutte acharnée contre le feu est en cours dans les régions touristiques du sud du pays. Le bilan du violent séisme qui a frappé mardi le sud-ouest du Japon s'établit désormais à 34 morts. Il a provoqué d'importants dégâts sur l'île de Kyushu et le département de Kumamoto est toujours en état d'alerte. Désormais, les autorités, tout comme les ONG présentes sur place, doivent composer avec un nouvel élément, à savoir les fortes chaleurs, encore elles. Nicolas Fellman.
5: Dans la région de Kumamoto, le thermomètre affiche 35 degrés. Les plus fragiles ont pu trouver refuge dans des gymnases ou des écoles ces dernières heures, mais beaucoup restent encore sans solution d'hébergement. Et cela inquiète Minamini Obara, directrice adjointe de la Croix-Rouge japonaise.
6: Ce qui nous préoccupe actuellement, ce sont les coups de chaleur. Beaucoup de sinistrés ne peuvent pas rentrer. Ils restent dans leur voiture par peur des répliques ou pour y chercher de la climatisation. On s'inquiète pour leur état de santé.
5: Car la chaleur n'est pas le seul défi. Le séisme a aussi endommagé les canalisations, les infrastructures énergétiques. Résultat, plus de 22 000 foyers sont encore sans électricité et certains hôpitaux tournent au ralenti.
6: La Croix-Rouge dispose d'un hôpital dans la région, mais un autre hôpital ne fonctionne plus à cause des dégâts partiels. Il est sans eau ni électricité. Notre travail est donc aussi d'aider à transférer les patients des hôpitaux touchés vers d'autres endroits.
5: Les autorités restent en alerte. Des répliques continuent de secouer plusieurs fois par heure la région, ce qui complique un peu plus les opérations de secours et retarde un retour à la normale.
3: Le président du Conseil européen dénonce les nouvelles frappes massives menées la nuit dernière en Ukraine par la Russie. Il proteste aussi contre la violation de l'espace aérien polonais. Au moins 8 personnes ont été tuées, essentiellement à Kiev et dans la ville natale du président Zelensky. À Lviv, près de la frontière avec la Pologne, des missiles ont endommagé des immeubles d'habitation, faisant, selon les autorités, 26 blessés. Un autre missile lui a fini sa course en territoire polonais. Protestation de Varsovie qui accuse Moscou d'en être à l'origine. Dans ce contexte, le Premier ministre britannique Andy Burnham est en visite aujourd'hui au chantier naval de l'entreprise de défense BAE Systems. Il ne vient pas les mains vides puisqu'il doit annoncer un investissement de près de 10 milliards d'euros pour la construction de sous-marins nucléaires. Julien Chavannes.
2: Le projet a été validé sous le mandat de son prédécesseur Keir Starmer, mais c'est bien Andy Burnham qui va le lancer officiellement. 9,7 milliards d'euros pour un vaste programme. La construction de 4 nouveaux sous-marins à propulsion nucléaire. Première phase de test espérée en 2030. L'idée, c'est de moderniser la flotte britannique qui compte actuellement 10 sous-marins. La classe Vanguard sera remplacée progressivement par les nouveaux engins baptisés Dreadnought, cuirassés en français, avec à la clé l'occasion pour le nouveau Premier ministre travailliste d'insister sur les retombées en termes d'emploi. 47 000 postes en formation et en apprentissage, assure Andy Burnham, qui a fait de la lutte contre le chômage des jeunes l'une de ses priorités. Ce programme d'investissement lui permet aussi de gagner en crédibilité dans le domaine de la défense, où il manque d'expérience. Proche allié de l'Ukraine dans la guerre avec la Russie, le gouvernement britannique compte aussi en profiter pour réaffirmer l'importance de la dissuasion nucléaire britannique, le programme Trident, lancé dans les années 80 en pleine guerre froide.
3: Au Moyen-Orient, les frappes ont repris. Le Koweït fait état d'un mort dans une frappe iranienne. Il dénonce une agression qui a coûté la vie d'un ouvrier dans un bâtiment appartenant à une entreprise chinoise. L'armée américaine, elle, annonce avoir bombardé massivement l'Iran. En représailles, il y a des attaques contre ses forces dans la région, comme en Jordanie. La Jordanie qui affirme avoir intercepté 5 missiles tirés depuis l'Iran sans faire de victimes. Cuba tente le tout pour le tout pour tenter de s'extirper de la crise économique qui frappe l'île depuis de longues années. Crise aggravée par le blocus pétrolier décrété par l'administration Trump il y a près de 6 mois. Le Parlement cubain a voté un paquet de mesures en faveur d'une ouverture vers l'économie de marché sans remettre en cause la préséance de l'État en matière économique. Écoutez l'éclairage de Jérôme Lebleu, économiste spécialiste de Cuba.
7: Pour les investissements étrangers, on sait qu'avec les sanctions actuelles des États-Unis, c'est très difficile pour les entreprises étrangères d'investir à Cuba. Là, aujourd'hui, on a plutôt une désertion. On l'a vu avec Melia dans le secteur touristique, Chérit dans le secteur minier. On a beaucoup d'entreprises qui sont en train de quitter Cuba. Et c'est pour cela que le gouvernement cubain mise sur le secteur privé national pour redynamiser son économie en évitant les sanctions états-uniennes. Autre changement important pour le secteur privé national, c'est la possibilité pour les entreprises privées d'importer et d'exporter beaucoup plus librement qu'auparavant, sans qu'il y ait un contrôle relativement strict du ministère du Commerce extérieur cubain.
3: L'économiste Jérôme Lebleu, invité de Paul Loncin-Spinelli à la mi-journée. Elle était considérée comme l'une des quelques 1500 victimes des disparitions forcées de la dictature Pinochet. La chilienne Bernarda Vera a été retrouvée vivante 50 ans plus tard en Argentine. Un test ADN vient de confirmer son identité. Des parlementaires chiliens réclament désormais des comptes. Explication de François-Damien Bourgerie.
8: 1973, Bernarda Vera a 27 ans, mariée, une fille handicapée de 5 ans. Elle milite au sein de la gauche révolutionnaire. Un mois après le coup d'État d'Augusto Pinochet, elle est arrêtée par les militaires et disparaît. Un rapport établira qu'elle a été tuée avec 15 autres personnes. En réalité, Bernarda Vera est parvenue à s'échapper en Argentine. Elle y refait sa vie par s'installer en Suède, dont elle obtient la nationalité, pour finalement rentrer en Argentine. Cela faisait des années qu'il y avait des doutes concernant sa mort, jusqu'à ce qu'une équipe de télévision retrouve sa trace, c'était en septembre dernier, et qu'un test ADN confirme son identité. Alors aujourd'hui, aujourd'hui, la droite chilienne réclame des comptes. L'Union démocrate indépendante demande la destitution des pensions versées à la famille de Bernard Davera au titre de la loi de réparation. Même si en l'état, rien ne permet d'affirmer que ses proches la savaient en vie, le Parti républicain, la formation du président Cast, évoque lui la création d'une commission d'enquête pour déterminer de possibles responsabilités politiques.
3: C'était François Damien Bourgerie. En bref, dans l'actualité économique, enfin, le rebond de l'activité en France au deuxième trimestre après le recul du début d'année. La croissance s'établit à 0,2% tirée par la demande intérieure et les exportations. Et ce, malgré les conséquences de la guerre au Moyen-Orient. Cette croissance calculée par l'INSEE, l'Institut de la Statistique, est en ligne avec les prévisions de la Banque de France. Et la croissance allemande, elle, a légèrement décéléré au deuxième trimestre, plus 0,2% également, mais moins que prévu compte tenu des vents contraires liés à cette guerre et son impact sur le coût de l'énergie. Il est 17h et bientôt 10 minutes et ici à Paris, l'information revient à 18h avec le journal en français facile. Très bonne journée sur RFI.
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10: En reportage permanent dans les feux du Divoire.
11: Bon, en attendant les derniers arrivants, il y a du café.
10: La Confédération paysanne. Jeudi 16 juillet, plusieurs porte-paroles et syndiqués de la Confédération paysanne se sont réunis dans la cave de David Botin à Barsac. Les incendies, la sécheresse, plus largement les dérèglements climatiques, touchent de façon dramatique les petits paysans. On va entendre des témoignages, des dénonciations et des propositions.
12: Je suis Christophe Morantin, je suis éleveur et maraîcher à Glandage, installé avec ma compagne, et je suis membre du comité national de la Confédération paysanne. Suite à l'incendie, pour à la fois revenir un peu sur ce qui s'est passé, comment ça a été vécu, faire un premier bilan de ce que ça a pu donner, notamment sur les fermes, mais aussi l'activité des paysans et des paysannes, et puis aussi prendre un peu de recul sur pourquoi aussi on a de tels incendies, qu'on sait que c'est des choses, les incendies et différentes autres calamités naturelles qui impactent fortement le monde agricole, et du coup voilà, prendre un peu de recul là-dessus, échanger là-dessus. Aussi aborder un peu les positions et les propositions de la Confédération paysanne sur ces questions-là. Avant de commencer donc par des témoignages par Anne et David aussi qui est ici et chez qui on est. On voulait aussi rappeler quand même tout le travail incroyable qui a été fourni par les pompiers, parce que ça ne va pas forcément trop transparaître dans ce qu'on dit, mais qu'en tout cas c'est bien, on l'a bien en tête.
13: Moi c'est Anne, je suis éleveuse de brebis avec mon compagnon. Lundi 6 juillet, le feu il a fait un bond assez impressionnant du plateau de Solor à la commune de Montmort-en-Diwa dans l'après-midi. Et quand on a su ça, on s'est dit waouh, ça va vraiment très vite. Et selon le vent, on était sur l'axe du développement possible de l'incendie avec un troupeau situé dans un espèce de cul-de-sac. Donc on s'est dit bon, on va pas traîner là, on prend nos brebis et nos affaires et on s'en va. On a transhumé pendant 2 jours pour arriver à là où on nous prêtait de l'herbe, sur une commune du Haut-Diwa à Charins. Transhumer en pleine canicule, c'est pas très facile. Il fait vraiment très chaud, les bêtes ont pas du tout envie d'avancer. Mais ça se fait. Et pendant que les bêtes chômaient au chaud, et ben nous on allait faire de la débroussailleuse ou continuer d'enlever des affaires de la maison et de les répartir un peu dans tout le Diwa. On a eu pas mal de coups de main des amis de la famille sur les 2 premiers jours et après ça n'a pas arrêté de propositions et de propositions de plein de gens, c'était vraiment super. Qu'on a aussi décliné parce qu'à un moment on avait fait ce qu'on avait à faire. Le mercredi, le feu a commencé à être maîtrisé sur Montmort et du coup on craignait plus pour nous, mais une fois qu'on a fait 2 jours de transhumance, là on est encore à cet endroit où on est arrivé. Et on revient chez nous la semaine prochaine. On a des affaires dans un peu tout le Diwa réparti, c'est pas toujours pratique. Voilà, c'est un épisode stressant et fatigant, mais hyper stimulant aussi de solidarité et de mise en réseau très très large, quoi, plus loin que le réseau des amis ou de la famille. On a suivi un peu ce qui se passait sur Barnave, du coup, où une ferme s'est transformée en QG d'action pour l'incendie, de façon tout à fait spontanée et sans gestion institutionnelle ou cadrée. Il y avait des gens en présence tout le temps qui défilaient et ça permettait de répartir plein de forces vives sur différents chantiers nécessaires, que ce soit de la coupe d'arbres, du débroussaillage sur des habitations, des fermes, bouger du matériel, prêter du matériel. Et ça a aussi permis d'appuyer le travail des pompiers par moment. Voilà, on a ramené nos béliers aujourd'hui, on ramène nos brebis la semaine prochaine chez nous. Et là, on est confronté à un autre problème, c'est la sécheresse qui est vraiment extrême chez nous. On n'a aucune précipitation. Là, sur les deux derniers mois, on a eu 20 mm en une fois. Et donc la ressource fourragère chez nous, elle est vraiment pauvre. Il y a encore un peu d'eau au village. Chez nous, on a nos réserves d'eau qui sont sur la fin. Le réchauffement climatique, outre les problèmes d'incendie que ça pose, nous saute vraiment aux yeux. Je voulais profiter de cette conférence de presse pour soulever le problème de l'accès au foncier pour les pastoraux. On pâture, on a 270 hectares autour de notre ferme sur lesquels on pâture, qui sont des milieux très refermés. On est principalement lié à deux propriétaires, enfin, ou deux entités foncières. Et on n'a pas le droit de faire de réouverture de milieu. Et on a bien vu que là où l'incendie a pris, ben, ce sont des milieux forestiers pas entretenus, peu entretenus, refermés, avec la broussaille au pied des arbres qui a pris feu. Et c'est typiquement la situation chez nous. Et on n'a pas d'autorisation des propriétaires et on n'a aucun statut qui nous permettrait d'entretenir comme on voudrait ces espaces. D'abord pour favoriser le pastoralisme, la ressource en herbe pour nos bêtes, mais aussi ce qui permettrait de protéger contre l'incendie. Et on voudrait également mener des actions d'hydrologie régénérative qui nous demandent du temps, de l'investissement, etc. Mais on ne peut pas avoir de bail et on refuse d'investir notre temps de travail et des moyens financiers pour faire ça si on n'a pas une situation pérenne, parce que il n'y a que le bail qui nous permettrait de pouvoir rester sur des terres tant qu'on est en activité agricole. Les autres statuts, quand les propriétaires voudraient, pourraient juste nous dire « Bon, ben merci, c'était sympa, hein. On va arrêter de fonctionner avec vous. » Voilà pour ce que je voulais dire.
12: Super.
14: Je peux témoigner de ce qui s'est passé sur Barsac. Le feu a démarré à Chapia. Je parle du deuxième feu, parce qu'il y en a eu un premier le 24 juin, qui a été arrêté mais qui est reparti grâce au vent du nord. Peut-être mal arrêté aussi. Il a remonté vers le plateau de Justin et traversé dans le vieux puits le samedi dernier, poussé par le vent du nord, un feu de sol, qui va vite mais sans plus. Ça dépendait un peu du vent et de la chaleur aussi, de l'humidité. Il est descendu dans le vieux puits, qui a brûlé en premier, tout doucement mais qui a brûlé. Il est rentré après dans Barsac, par le col de Barsac, en grignotant doucement sur les côtés. Et du coup, il y a eu une grande solidarité au village avec les paysans du coin, avec les viticulteurs, les gens du village. Et puis Guillaume Truchefaut au-dessus qui avait des connaissances parce qu'il a accompagné les pompiers sur le feu de Romeillet. On a travaillé ensemble à une dizaine, quinzaine de personnes pour favoriser les accès aux pompiers, trouver des pistes pour accéder au plus près au feu parce que c'est quand même très morcelé, très accidenté ici. Donc il y avait vraiment le problème, ça a été le peu d'accès. On a aidé au maximum en faisant des coupes feu, donc ça a été assez sport. Et après il y a eu l'approvisionnement en eau. Qui a énormément aidé les pompiers, donc il y a eu des entreprises qui nous ont aidés aussi, en amenant des grosses citernes d'eau, et des paysans qui ont amené des citernes d'eau. Après on est allé pomper dans la Drôme, on est allé pomper une borne incendie entre Aurel et Barsac, chez Lyotard à la carrière. Toute cette mise en place solidaire a vraiment aidé à limiter les dégâts. Mais vu que c'est un endroit qui est très accidenté, les pompiers ont quand même laissé avancer le feu jusqu'à aux endroits accessibles où ils étaient assez sûrs d'eux. Donc nous on était plutôt inquiets de voir avancer le feu, mais ils disaient qu'ils n'étaient pas, on va y arriver. Donc ça s'est pas arrêté à 500 mètres du village, mais ils sont arrivés à arrêter le feu. Après on s'est fait avoir sur une coupe de bois qu'on a fait juste derrière. La coupe de bois a marché, mais le feu est arrivé par ailleurs, par chez toi, Dominique, par dessous, a atteint le bas du coupe-feu par un autre accès, quoi. Le feu a vraiment été sournois et suivant comment le vent tournait, poussé vers la gauche, poussé vers la droite, ils arrêtaient vers la gauche, mais le vent tournait donc ils repartaient de l'autre côté. Ça a été assez compliqué pour les pompiers pour arriver à arrêter tout ça. Puis le manque de moyens aussi, les canadaires qui ont traîné à arriver. Ça a été un peu l'angoisse quoi. Il n'y avait qu'un hélicoptère avec une poche à eau là, qui arrosait par moment quoi, mais ça a été un grand travail des pompiers et puis des villageois pour arriver à stopper tout ça. Je trouvais ça très enrichissant au niveau humain, au niveau au niveau solidarité, au niveau mélange des personnes. Et ça, j'ai trouvé ça extraordinaire. C'était dur, mais un beau moment aussi. Au niveau des dégâts, il y a Thierry et Laurence qui sont là, qui ont perdu 15 hectares de pâturage. Un peu d'Avigne aussi, qui a brûlé. Un autre copain qui a perdu un hangar, du matériel, qui est en bordure de forêt. Puis c'est à peu près tout, je crois. Hein. Ouais. Après, il y a la forêt qui a reçu, mais voilà. Il y a un gros travail de nettoyage, de bois brûlé. Après, je ne sais pas trop comment relancer la forêt.
15: Tu parlais des dégâts. Peut-être Vincent va faire un point un peu plus précis sur les dégâts, à la fois de l'incendie, mais de manière un peu plus large aussi, sécheresse, grêle, toutes les joies qu'on connaît en ce moment.
16: Oui, donc moi, je suis Vincent Paltera, je suis coporte-parole de la Confédération Paysanne de la Drôme. On commence tout juste à faire un topo des dégâts. À ce stade-là, évidemment, on ne peut pas recenser tout et tout le monde. Le village de Montmort a été très touché aussi. Des éleveurs qui sont situés soit à Montmort, soit dans le village de Barnave à côté, qui ont perdu leur pâturage d'été en intégralité. Donc, qui ont déménagé leurs bêtes, là, pour celui que je connais, sur Minglon, et les autres, j'ai pas plus d'infos que ça. Il y a une grange qui a brûlé au vieux village de Montmort aussi, avec du foin dedans. On attend encore des retours sur les dégâts directs du feu. Mais ce qu'il faut voir, en fait, c'est qu'il y a tous les dégâts indirects. Par exemple, nous, au niveau du vallon de Chapia et du pont des Chênes, on a été évacués un petit peu, je trouve, précipitamment. Moi, j'ai dû déménager mes poules en urgence, trouver deux caravanes pour les bourrer dedans. J'avais 160 poules à mettre dans deux caravanes, ce qui est un peu exigu et pas très pratique, en plein après-midi. J'imagine qu'il y en a d'autres qui ont eu ce genre de situation, comme moi, à devoir gérer une urgence, à devoir gérer sans le matériel, à appeler des gens au dernier moment, et puis tout ce qu'on avait déjà fait en amont, en plus de travail de débroussaillage, de travail d'essayer de dégager les accès, essayer aussi d'expliquer aux pompiers qu'on est du coin, que s'ils veulent accéder, on connaît les sentiers, on connaît éventuellement même des pistes qui ne sont plus marquées sur les cadastres, quoi. Il va y avoir, je pense, pour beaucoup, une espèce d'épuisement, là, accumulé au cours de cette période-là. Et puis, il va y avoir aussi le bouleversement de nos fonctionnements qui va faire que on va mettre certainement plusieurs semaines à reprendre le cours de notre travail. Et ça va nécessiter, si possible, une aide. Et je ne sais pas sous quelle forme ça va pouvoir arriver, si ça arrive. D'autant plus que pour ceux qui auront eu des pertes directes, il va falloir certainement se débattre, voire se battre avec les assurances. Donc on est encore dans une situation caniculaire. Ceux qui ont dépanné au niveau de l'herbe, peut-être que eux, à un moment, bah, si ça continue d'être sec comme ça, ils ne pourront plus dépanner non plus. Je pense que là, il y a vraiment un travail à mener avec l'État pour ne pas laisser tomber le diwa après ça. C'est pas parce que l'incendie est éteint que les problèmes ont disparu, quoi. Voilà. Si on fait le compte des 5 dernières années, on a 3 années de canicule sur 5, c'est ça, à peu près. Donc, où est-ce qu'on va, là? Parce que les lois d'urgence agricole qui autorisent, grosso modo, à épandre à côté des captages d'eau, je suis pas sûr que ça va résoudre grand-chose, et ainsi de suite, mais Fanny développera là-dessus. Il va certainement falloir aussi qu'on se débrouille un peu par nous-mêmes. Comme disaient les collègues avant, on est capable de le faire, quoi. Simplement, il faudra qu'on réussisse à le faire aussi avec l'État, si possible, et surtout qu'ils ne nous mettent pas des bâtons dans les roues. On espère pouvoir travailler avec l'ONF, on espère pouvoir travailler avec tous ceux qui ont leur part dans tout ça.
13: Il y a eu des grêlons impressionnants dans les Baronnies, là, juste de l'autre côté du Rhône, en Ardèche. Et voilà, soit l'orage déclenche le feu par la foudre, soit il ravage tout par des grêlons. C'est cataclysmique, quoi.
17: C'est ça, c'était surtout pour dire, l'incendie, quelque part, l'incendie, c'est quelque chose qui arrive, qui peut arriver, c'est pas la question, quoi, mais c'est plus le cumul et la répétition d'aléas climatiques qui sont pour beaucoup de causes anthropiques et qui n'ont pas de réponse en face, et que, en fait, à chaque fois qu'on a des gros à-coups comme ça, chez les paysans et les paysannes, ben voilà, ça en met un certain nombre, au moins le genou à terre, et si ce n'est complètement par terre. Et du coup, c'est dur, comme ce que disait Vincent, on encaisse le truc, mais derrière, comment se relever, sachant que derrière, il y a la question de prix qui ne sont pas à la hauteur de nos rémunérations, etc. Et donc, vraiment, cet élément des aléas climatiques qui sont multiples, ça devient vraiment très dur de rester paysan et du coup c'est pas hyper engageant pour l'installation non plus, qui est aussi un autre sujet.
18: Ce qui est un problème, c'est que c'est pas considéré comme catastrophe naturelle, quoi. Ça rejette vers des solutions individuelles par rapport aux assurances et autres, quoi.
19: J'ai posé la question hier à la préfète, pourquoi il n'y avait pas déclenchement de catastrophe naturelle. Elle m'a indiqué que les catastrophes naturelles c'était réservé aux inondations.
20: Bon, on les attend, les inondations, maintenant que l'eau va descendre toute seule de la montagne.
17: Alors, Frizou, comme tu as la parole, peut-être ouais. Tu peux enchaîner sur... parce que tout n'est pas noir dans l'histoire.
20: Non.
17: Et c'est ça qui est assez paradoxal dans cet épisode, c'est que je crois qu'il y a eu des trucs incroyables qui ont été vécus. Et on ne peut pas se réjouir du fait qu'il y a eu l'incendie, mais par contre, on peut quand même se réjouir de tout ce qui s'est passé.
20: Sylvie Torignat, je suis paysanne en plantes aromatiques à Barsac. Et sur la commune de Die. Je suis au même point que tous les autres paysans, à savoir que ça fait 10 jours qu'on ne travaille plus sur nos fermes. Nous, on s'est retrouvés à une petite équipe là, à gérer la popote pour les pompiers, à l'arracher, parce qu'ils sont passés de 250 pompiers à 500 en une ou deux journées et que la logistique n'arrivait pas. Ils avaient l'eau, ils n'étaient pas obligés d'aller faire des tours à Die, etc., ben on leur a installé une logistique ici. Je remercie la conf parce que c'est quand même vous qui avez dégainé les premiers en nous mettant référents de nos villages. Et puis du coup, moi j'ai discuté avec l'éleveuse de Françoise Jean qui a un troupeau de chèvres qui est un peu plus proche de la montagne, à essayer d'organiser avec elle, de voir s'il y avait besoin d'évacuer. Parce que c'est une chose de prendre une valise pour partir dormir chez les copains, c'en est une autre de se déplacer avec son troupeau et de savoir où il va manger, ce qui ne peut pas être trop stressé pour le lait, etc. Comme c'est quelque chose qui se diffuse, on s'est vite retrouvé avec plein de gens qui avaient envie d'aider, les mairies aussi qui me contactaient pour les collectes qu'ils avaient, et ils ne savaient pas quoi en faire, donc plutôt que de les amener à Die, Saillant, Oust, Sursis, Vercheny, ils nous les ont apportés directement. Enfin, on a été très en lien, les élus des communes et les concernés et les avoisinantes qui voulaient nous aider, les paysans qui arrivaient de Boulk pour passer la journée avec nous pour faire des sandwichs pour les pompiers, qu'on ne se voit jamais, donc là c'était l'occasion. Et puis des gens de tout milieu, de tout âge. On avait quand même, nous, ce stress de notre maison, nos exploitations, etc. Et en fait, on avait des gens qui n'avaient pas cet émotionnel aussi fort et qui nous ont permis de faire les repas, de réfléchir correctement aux choses. Nous, on a été assez en lien avec les pompiers qui venaient là, les capitaines venaient discuter avec nous pour savoir combien il fallait. Parce que c'était, on faisait à manger 24 heures sur 24, hein, parce qu'on ne savait pas quand est-ce qu'ils étaient relevés, quand est-ce qu'ils venaient se reposer, qu'ils pouvaient manger sur place. Donc on a improvisé avec eux et puis ils étaient très contents.
16: Juste un petit point, donc moi j'étais juste à côté du PC, les besoins de logistique c'est au troisième jour hein, qu'ils se sont montrés. Donc c'est pas quand ils étaient 500, quand ils étaient 250 déjà, il a fallu que les Digois ils se mobilisent pour amener la bouffe, même de l'eau, les produits d'hygiène et tout ça. Voilà. Donc je sais pas comment ça marche d'habitude dans les services de l'État, mais apparemment... c'est difficile de mettre 250 pompiers au travail dans un même endroit avec la logistique qui suit. C'est très bien qu'on ait pu faire face, mais ça interroge.
21: Fanny Métra, je suis paysanne en Ardèche avec des brebis viandes et porte-parole de la Confédération Paysanne Nationale. Moi, je voulais faire un peu un état des lieux, dézoomer un peu de ce qui se passe dans le Diwa. Les paysannes et paysans français vont hyper mal. La détresse, elle est partout liée à la sécheresse, à la canicule. Dans tous les territoires et dans toutes les filières, c'est la catastrophe. Que ce soit les maraîchers qui font malaise sur malaise parce qu'ils n'arrivent plus à travailler en plein soleil, le travail dans les serres est devenu impossible, l'embauche est devenue impossible parce qu'on ne peut pas faire travailler des gens dans ces conditions sous des serres de 8h à 17h. Il a fallu changer les horaires, les viticulteurs, les arboriculteurs, les petits fruits, les éleveurs. En fait, tout le monde prend cher et on le voit, c'est partout. C'est partout, c'est en montagne, dans la plaine, dans des endroits qu'on n'aurait pas soupçonnés, dans des endroits même en haute montagne où il y a des gens qui descendent des estives parce qu'en fait il n'y a plus rien à manger pour les troupeaux. il y a des sources qui tarissent. En fait, c'est la cata, quoi. Et les incendies, c'est quand même une conséquence, en fait, de ce changement, ce dérèglement climatique. Et le dérèglement climatique, il y a des responsables. Les responsables, en partie, c'est ceux qui décident à notre place. Le ministère de l'Agriculture, bah, c'est un de nos interlocuteurs. On enchaîne, en fait, des décisions qui nous emmènent droit dans le mur. Aujourd'hui, il y a la loi d'urgence agricole qui a été retoquée par l'Assemblée nationale, qui a été encore plus renforcée par le Sénat. Actuellement, aujourd'hui, c'est la commission mixte paritaire, du coup, où on met des sénateurs et des députés ensemble pour essayer de débattre et voir ce qui en ressort. Si ça ne marche pas, ensuite, ça sera renvoyé à l'Assemblée nationale. Entre autres, dans les députés, dans les sénateurs, il y a Laurent Duplomb, il y a toute la clique qui sont en train de défendre mordicus l'accaparement de l'eau par une minorité, parce que là, il est dans la loi d'urgence, un des gros axes, c'est l'accaparement de l'eau pour construire des méga-bassines pour une minorité d'irrigants. Les méga-bassines, c'est bien de l'eau pompée dans les nappes phréatiques qui remonte à la surface pour être en grande partie évaporée et utilisée pour du maïs qui va à destination des méthaniseurs ou de l'export. Même s'il y a tous les rapports des hydrologues qui racontent que c'est de la folie de faire ça, les meilleures réserves en France, c'est bien les nappes phréatiques, c'est bien les zones humides, c'est bien les zones tampons qui permettent en fait de constituer des réserves d'eau efficaces, ben on va à l'encontre du bon sens. Et puis dans cette loi d'urgence, c'est hyper grave parce qu'il y a plein d'articles de la loi où c'est un détricotage de tout le processus démocratique qui permettait jusque-là en fait, d'avoir l'avis en fait, des collectivités territoriales sur la ponction d'eau, enfin, l'utilisation de l'eau, la qualité de l'eau. Là, on donne les pleins pouvoirs au préfet de décider à la place en fait, du processus démocratique. Et puis dans cette loi d'urgence, il y a aussi le relèvement des seuils ICPE, c'est-à-dire pour construire des bâtiments d'élevage toujours plus grands. On l'a vu là avec la canicule, il y a des milliers de tonnes de poulets et de porcs qui sont morts, étouffés. L'équarrissage ne pouvait plus suivre. On a demandé aux agriculteurs d'enfuir les cadavres. Il y a des pollutions des eaux, mais là c'est inimaginable dans tout l'Ouest. Et on va autoriser à construire des bâtiments encore plus démesurés. Il y a aussi du coup les sénateurs qui ont bataillé pour faire réintégrer le retour de l'acétamipride et de néonicotinoïdes. Hyper dangereux pour la santé, il y a tous les médecins qui le disent, ce sont parmi les pesticides les plus dangereux, et on va quand même les réintroduire pour sauver le monopole de la betterave, même si, depuis l'interdiction de l'acétamipride, on n'a jamais eu des rendements aussi forts en betterave. Ce système-là crée les conditions de toutes les catastrophes qu'on est en train de vivre. Les accords de libre-échange, même s'ils nous ont fait croire d'être contre l'accord UE-Mercosur, juste après, l'UE, soutenue par la France, ont signé l'accord avec l'Australie. Et là, dernièrement, l'accord avec le Mexique. Il faut savoir qu'en France, on ne produit que 45% des agneaux consommés en France. C'est-à-dire qu'il y a quand même 55% des agneaux consommés en France qui pourraient être produits en France. Si on avait une vraie politique d'installation, d'accès aux fonciers, d'installer des pastoraux, des éleveurs pastoraux nombreux, pour lutter aussi, entre autres, contre les incendies, on va en parler. C'est impossible d'être concurrentiel face à des pays où le salaire moyen est de moins de 1 euro de l'heure, par exemple, où on utilise des pesticides qui sont interdits en Europe depuis des années, où en fait on utilise des hormones de croissance. C'est d'une hypocrisie sans nom d'interdire en Europe des choses, alors qu'en fait on va les importer d'une autre façon. Ce dont le monde paysan a besoin, c'est d'un revenu digne. Et le revenu digne, tant qu'il ne sera pas là, on n'arrivera à rien, on n'arrivera pas à mener cette transition agroécologique qui est indispensable si on veut continuer à nourrir la population demain. Nous, notre projet à la CONF, c'est la souveraineté alimentaire. Ce projet politique qu'on a depuis des décennies, qu'on porte avec la Via Campesina, le mouvement international paysan, pour nous, la souveraineté alimentaire, c'est le droit des peuples de décider de leur alimentation et de leur agriculture sans dumping envers les pays tiers. Nous, différemment à d'autres, on ne peut pas dire « on ne veut pas du Mercosur, par contre on veut continuer à polluer ici pour pouvoir être concurrentiel ». En fait, il va falloir tirer tout le monde vers le haut parce que la logique marchande mondiale, elle emmène tout le monde droit dans le mur et on ne peut pas défendre uniquement les paysans du Diwa sans penser aux paysans brésiliens qui sont aussi, eux, en train de se casser leur gueule devant des grandes latifondias qui récupèrent tous les capitaux. C'est le système qu'il y a à remettre en place, même si bien sûr il y a des mesures d'urgence là tout de suite à mettre en place. On est en train de batailler au niveau national auprès du ministère pour, entre autres, par exemple, dire « Non, les fourrages cette année ne vont pas aller nourrir les méthaniseurs. » Alors que les éleveurs des zones qui ont cramé vont se retrouver avec pas de fourrage parce qu'en fait, on est en train de nourrir nos troupeaux. Alors que normalement, l'été, ça devrait être une période où les troupeaux sont dehors. C'est du délire absolu, on ne va pas utiliser de la production végétale pour l'énergie. La production végétale, elle doit nourrir les animaux et les humains d'abord. Et puis, il y a ce grand souci de l'assurance. On est sorti d'un système assurantiel qui ne marchait pas super bien, mais quand même, il y avait une base de solidarité nationale avec les calamités agricoles. Là, sécheresse, canicule, incendie, les paysans n'auront rien. La semaine dernière, Genevard, ministre de l'Agriculture, elle s'est gargarisée devant tous les médias pour dire « Vous inquiétez pas, je suis là, je sauve l'agriculture française. » Elle a débloqué 145 millions d'euros pour aider les paysans à acheter des engrais chimiques. Partout en France, il y a des incendies de folie, il y a la canicule qui accule tous les paysans. Et ce qu'on fait, c'est aider à l'achat d'engrais chimiques. Voilà, grosso modo, un petit balayage des enjeux actuels.
0: Marc Finan, j'achève ma carrière d'éleveur bovin allaitant en montagne sèche. Moi, je vais

0: 200 € à l'année, les autres 6 mois étant réservés à la chasse pour 1 800. Ça laisse deviner en cas de conflit comment on peut résoudre. Bon. En 2008, le responsable de secteur d'ONF m'a demandé si je voulais collaborer à une étude de la flore en milieu boisé, avec le pâturage des bovins, d'accompagner une étude que l'INRA faisait pour eux à l'époque. Alors j'avais accepté, j'ai pris note de la diversité végétale, de son évolution entre 2007 et 2009, tout en faisant observer que cette zone s'inscrivait dans un parcours du troupeau, qui prenait soin de ne pas aller au printemps empêcher la régénération de la forêt des sous-bois. J'avais insisté également sur les dangers du surpâturage pour la régénération de la forêt. Cette étude, c'est vrai qu'elle était un petit peu en complément d'autres études qui commençaient à être faites, comparatives entre le pâturage ovin et le pâturage bovin, notamment en montagne sèche, qui tendait à montrer que le pâturage bovin était très très supérieur en matière de développement de la diversité des plantes herbacées notamment. Il y a 7 plantes herbacées en gros avec des ovins sur un même ubac, pâturées par des vaches galloway, c'est plutôt 20 à 40 au bout de 10 ans. J'ai pu simplement évoquer le cas avec le responsable de secteur de l'ONF, n'ayant plus du tout de nouvelles de cette étude. On a discuté sur son découragement, sur ce qui était en train de devenir l'ONF, abandonné par les pouvoirs publics, la mission de service public étant plus ou moins abandonnée, n'ayant plus les moyens humains et financiers, bien sûr, de l'exploitation forestière, concomitamment à la dégradation de la forêt, des pins qui souffraient déjà du stress hydrique dans les années. Alors, je me rappelle, à partir de 2010-2011, il y avait eu des très fortes gelées. Il m'avait expliqué que c'était le deuxième stress hydrique de l'année et que c'était normal que les pins meurent par paquets, comme ça. Alors, il était découragé à la fois du démantèlement de l'ONF et puis du fait que c'était concomitant à ce réchauffement, à ce dérèglement climatique. Et donc, il m'expliquait que forcément, comme des tas d'autres études, notre étude était restée lettre morte et qu'on n'en parlerait plus jamais. En même temps, l'OFB est en création pour regrouper différents services de l'État, DDA, police de l'eau, etc., etc., regroupés au sein de l'ONF avec une perte de moyens financiers, humains, tout à fait similaire. Sur la commune en question, près de 3 000 hectares pour 20 habitants, j'ai vu de nombreux départs de feu ces 20 dernières années. Jamais dans les zones pâturées. Les zones pâturées par les vaches, le feu ne prend pas, beaucoup plus difficilement, même si c'est en espace boisé de conifères. Hier soir, la ministre de la non-transition écologique a fait part de la création d'une, comment ils appellent ça? Une cellule, un plan
1: Un plan
0: forêt,
1: forêt.
0: un plan forêt, un plan forêt, une cellule de crise de plus. Voilà.
1: On a rencontré la semaine dernière l'ONF, justement, au niveau national, que certains puissent encore avoir l'image que le pastoralisme va à l'encontre des forêts. Enfin, ça, c'est plus possible actuellement. Et du coup, il va falloir batailler avec eux. Il y a quand même des conventions pastorales qui sont arrêtées, entre autres parce que dans certains secteurs, par exemple, ils ont signé avec des crédits carbone. Et on dit, sur les marchés du carbone, toute activité humaine va à l'encontre en fait de l'idéologie même du côté résilient en fait que voudraient les marchés carbone. Et ça, c'est quand même du gros délire. Il y a même des apiculteurs qui ont été expulsés des forêts parce que les abeilles feraient du mal aux forêts. Enfin, on va quand même dans des logiques. Les marchés carbone sont pensés par des financiers et du coup, c'est complètement délirant.
0: La PAC, pendant ce temps-là, elle a aussi joué dans ce jeu pour actionnaires et contre le pastoralisme. On a eu d'abord le taux de pâturabilité. On s'est mis à calculer le taux de pâturabilité des espaces boisés avec des petits inspecteurs, avec un GPS qui venait sur nos terrains et nous dire, ben là, vous n'avez que 30% d'herbe. Alors tout ça compte par rapport aux ICHN que l'on peut percevoir. Déjà liés à des taux de chargement qui sont imposés par Bruxelles, qui ne correspondent pas à la réalité. Bon, ça va de 1 à 10 hectares par UGB, mais bon, les 10 hectares, c'est très
2: S'il y en a qui
0: voilà.
2: comprennent rien, c'est normal.
1: Ouais.
2: Nous non plus, on n'y comprend
1: Non,
2: pas
1: mais par contre,
2: grand-chose.
1: Marc, ce qu'il faut que tu comprennes, c'est que
0: Oui.
1: au niveau européen, on s'est battu la conf pour faire reconnaître les surfaces pastorales comme des surfaces primables par les primes PAC, alors qu'ailleurs, en Europe, non.
0: Non.
1: Et en fait,
0: Non.
1: ce qui est dingue, c'est que même si ce

0: système est complètement imparfait. On est le seul pays d'Europe à avoir reconnu les surfaces pastorales comme étant des surfaces agricoles qui sont utilisées pour l'agriculture.
1: Tempéré.
0: Même si c'est
1: tempéré.
0: Même si c'est un peu fou, hein. Oui, mais
1: il va nous est demandé à partir de maintenant, c'est-à-dire d'obtenir la signature des propriétaires fonciers, alors que, bon, selon mon expérience et puis celle de plein de collègues, on va chez des gens qui nous ont dit oui, ça les arrange bien. Ils sont propriétaires d'une montagne, ils habitent en Allemagne, en Belgique, en Irlande, je sais pas où. Et il y en a qui sont très très sympas, mais jamais ils nous signeront quoi que ce soit. Moi j'ai travaillé avec des commodas qui sont en dehors de l'ONF, etc. Des commodas, on investit grave parce qu'on refait le chemin, on débroussaille ici, on refait le fossé là-bas. Et puis du jour au lendemain, ils peuvent nous dire de nous barrer, quoi.
0: En fait, là, la bataille que la Confédération Paysanne est en train de mener, c'est de dire, normalement, dans le droit rural, tout propriétaire foncier se doit d'entretenir les terrains.
1: Absolument.
0: Et on a quand même dans le code rural aussi l'article sur les terrains cultes qu'il va falloir peut-être qu'on actionne dans chaque département pour dire en fait c'est pas possible, les propriétaires qui ne veulent pas signer ce fameux papier se doivent d'entretenir. Du coup, à un moment donné, il faut aussi que les propriétaires privés prennent leurs responsabilités.
1: La déshérence de 25 ans, c'est presque partout.
0: Et peut-être, du coup, pousser les politiques publiques à dire non, mais en fait, le pastoralisme, il est prioritaire. S'il y a des terres incultes, pousser à dire en fait, il n'y a pas le choix. Les propriétaires se doivent de laisser pâturer.
1: Ah ouais,
0: la procédure terres incultes, ça passe devant les tribunaux et. Si on prouve que tant d'années, il n'y a pas eu d'utilisation, il n'y a pas eu ni de pâturage, ni de travail du sol, tout ça.
2: En fait, il y a eu un gros cas comme ça sur le Diwa, à Bonmont en Diwa, où il y a une propriété qui a été récupérée. Alors à l'époque, ce n'était pas la Confédération Paysanne, c'était les travailleurs paysans.
3: Parce que,
2: voilà. Mais effectivement, c'était une propriété et ils ont pu la récupérer en passant sur. Mais quand c'est des parcelles, là, la parcelle à vue de nez, elle faisait moins d'un hectare.
0: C'est pour ça qu'on n'a souvent pas le courage quand on est paysan de se lancer dans des démarches terrincules, mais c'est pour ça que c'est là où les organisations, les collectivités peuvent peut-être jouer ce rôle-là. C'est pour ça qu'on est syndicaliste aussi, pour se battre pour. Parce qu'on y croit. Un avenir viable et vivable et enviable.
1: Enfin, on aurait bien aimé.
0: Enfin, des fois, on y croit moins, mais.
4: Mais on va pas lâcher l'affaire.
0: Mais on va pas lâcher l'affaire. La dignité dans la lutte. Ouais.
1: T'as voilà. Des prix sur les canadaires, toi ?
5: Non.
6: Si vous êtes paysanne, vous pouvez rejoindre la conf. Et si vous voulez soutenir comme simple citoyen, il existe aussi les amis de la Confédération Paysanne. À bientôt.
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0: 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Il est 18h.
1: En reportage permanent dans les feux du Diwa.
2: Bon, en attendant les derniers arrivants, il y a du café.
1: La Confédération paysanne. Jeudi 16 juillet, plusieurs porte-paroles et syndiqués de la Confédération paysanne se sont réunis dans la cave de David Botin à Barsac. Les incendies, la sécheresse, plus largement les dérèglements climatiques, touchent de façon dramatique les petits paysans. On va entendre des témoignages, des dénonciations et des propositions.
3: Je suis Christophe Morantin, je suis éleveur et maraîcher à Glandage, installé avec ma compagne, et je suis membre du comité national de la Confédération paysanne. Suite à l'incendie, pour à la fois revenir un peu sur ce qui s'est passé, comment ça a été vécu, faire un premier bilan de ce que ça a pu donner, notamment sur les fermes, mais aussi l'activité des paysans et des paysannes, et puis aussi prendre un peu de recul sur pourquoi aussi on a tels incendies, qu'on sait que c'est des choses, les incendies et différentes autres calamités naturelles qui impactent fortement le monde agricole, et du coup voilà, prendre un peu de recul là-dessus, échanger là-dessus. Aussi aborder un peu les positions et les propositions de la Confédération paysanne sur ces questions-là. Avant de commencer donc par des témoignages par Anne et David aussi, qui est ici et chez qui on est, on voulait aussi rappeler quand même tout le travail incroyable qui a été fourni par les pompiers, parce que ça ne va pas forcément trop transparaître dans ce qu'on dit, mais qu'en tout cas c'est bien, on l'a bien en tête.
4: Moi c'est Anne, je suis éleveuse de brebis avec mon compagnon. Lundi 6 juillet, le feu il a fait un bond assez impressionnant du plateau de Solor à la commune de Montmort-en-Diwa dans l'après-midi. Et quand on a su ça, on s'est dit waouh, ça va vraiment très vite. Et selon le vent, on était sur l'axe du développement possible de l'incendie avec un troupeau situé dans un espèce de cul-de-sac. Donc on s'est dit bon, on va pas traîner là, on prend nos brebis et nos affaires et on s'en va. On a transhumé pendant 2 jours pour arriver à là où on nous prêtait de l'herbe, sur une commune du Haut-Diwa à Charins. Transhumer en pleine canicule, c'est pas très facile. Il fait vraiment très chaud, les bêtes n'ont pas du tout envie d'avancer. Mais ça se fait. Et pendant que les bêtes chômaient au chaud, et ben nous on allait faire de la débroussailleuse ou continuer d'enlever des affaires de la maison et de les répartir un peu dans tout le Diwa. On a eu pas mal de coups de main des amis de la famille sur les 2 premiers jours et après ça n'a pas arrêté de propositions et de propositions de plein de gens, c'était vraiment super. Qu'on a aussi décliné parce qu'à un moment on avait fait ce qu'on avait à faire. Le mercredi, le feu a commencé à être maîtrisé sur Montmort et du coup on craignait plus pour nous, mais une fois qu'on a fait 2 jours de transhumance, là on est encore à cet endroit où on est arrivé. Et on revient chez nous la semaine prochaine. On a des affaires dans un peu tout le Diwa réparti, c'est pas toujours pratique. Voilà, c'est un épisode stressant et fatigant, mais hyper stimulant aussi de solidarité et de mise en réseau très très large, quoi, plus loin que le réseau des amis ou de la famille. On a suivi un peu ce qui se passait sur Barnave, du coup, où une ferme s'est transformée en QG d'action pour l'incendie, de façon tout à fait spontanée et sans gestion institutionnelle ou cadrée. Il y avait des gens en présence tout le temps qui défilaient et ça permettait de répartir plein de forces vives sur différents chantiers nécessaires, que ce soit de la coupe d'arbres, du débroussaillage sur des habitations, des fermes, bouger du matériel, prêter du matériel. Et ça a aussi permis d'appuyer le travail des pompiers par moment. Voilà, on a ramené nos béliers aujourd'hui, on ramène nos brebis la semaine prochaine chez nous. Et là, on est confronté à un autre problème, c'est la sécheresse qui est vraiment extrême chez nous. On n'a aucune précipitation. Là, sur les 2 derniers mois, on a eu 20 mm en une fois. Et donc la ressource fourragère chez nous, elle est vraiment pauvre. Il y a encore un peu d'eau au village. Chez nous, on a nos réserves d'eau qui sont sur la fin. Le réchauffement climatique, outre les problèmes d'incendie que ça pose, nous saute vraiment aux yeux. Je voulais profiter de cette conférence de presse pour soulever le problème de l'accès au foncier pour les pastoraux. On pâture, on a 270 hectares autour de notre ferme sur lesquels on pâture, qui sont des milieux très refermés. On est principalement lié à 2 propriétaires, enfin, ou 2 entités foncières. Et on n'a pas le droit de faire de réouverture de milieu, Et on a bien vu que là où l'incendie a pris, ben, ce sont des milieux forestiers pas entretenus, peu entretenus, refermés, avec la broussaille au pied des arbres qui a pris feu. Et c'est typiquement la situation chez nous, et on n'a pas d'autorisation des propriétaires et on n'a aucun statut qui nous permettrait d'entretenir comme on voudrait ces espaces. D'abord pour favoriser le pastoralisme, la ressource en herbe pour nos bêtes, mais aussi ce qui permettrait de protéger contre l'incendie. Et on voudrait également mener des actions d'hydrologie régénérative qui nous demandent du temps, de l'investissement, etc. Mais on ne peut pas avoir de bail et on refuse d'investir notre temps de travail et des moyens financiers pour faire ça si on n'a pas une situation pérenne, parce que il n'y a que le bail qui nous permettrait de pouvoir rester sur des terres tant qu'on est en activité agricole. Les autres statuts, quand les propriétaires voudraient, pourraient juste nous dire « Bon, ben merci, c'était sympa, hein. On va arrêter de fonctionner avec vous. » Voilà pour ce que je voulais dire.
3: Super.
5: Je peux témoigner de ce qui s'est passé sur Barsac. Le feu a démarré à Chapia. Je parle du deuxième feu, parce qu'il y en a eu un premier le 24 juin, qui a été arrêté mais qui est reparti grâce au vent du nord. Peut-être mal arrêté aussi. Il a remonté vers le plateau de Justin et traversé dans le vieux puits le samedi dernier, poussé par le vent du nord, un feu de sol qui va vite mais sans plus. Ça dépendait un peu du vent et de la chaleur aussi, de l'humidité. Il est descendu dans le vieux puits qui a brûlé en premier, tout doucement mais qui a brûlé. Il est rentré après dans Barsac par le col de Barsac en grignotant doucement sur les côtés. Et du coup, il y a eu une grande solidarité au village avec les paysans du coin, avec les viticulteurs, les gens du village. Et puis Guillaume Truchefaut dessus qui avait des connaissances parce qu'il a accompagné les pompiers sur le feu de Romeillet. On a travaillé ensemble à une dizaine, quinzaine de personnes pour favoriser les accès aux pompiers, trouver des pistes pour accéder au plus près au feu parce que c'est quand même très morcelé, très accidenté ici. Donc il y avait vraiment, le problème ça a été le peu d'accès. On a aidé au maximum en faisant des coups de feu, donc ça a été assez sport. Et après il y a eu l'approvisionnement en eau qui a énormément aidé les pompiers. Donc il y a eu des entreprises qui nous ont aidés aussi en amenant des grosses citernes d'eau et des paysans qui ont amené des citernes d'eau. Après, on est allé pomper dans la Drôme. On est allé pomper une borne incendie entre Aurel et Barsac, chez Lyotard à la carrière. Toute cette mise en place solidaire a vraiment aidé à limiter les dégâts. Mais vu que c'est un endroit qui est très accidenté, les pompiers ont quand même laissé avancer le feu jusqu'à aux endroits accessibles où ils étaient assez sûrs d'eux. Donc nous on était plutôt inquiets de voir avancer le feu, mais ils disaient qu'ils n'étaient pas, on va y arriver. Donc ça s'est fait arrêter à 500 mètres du village, mais ils sont arrivés à arrêter le feu. Après on s'est fait avoir sur une coupe de bois qu'on a fait juste derrière. La coupe de bois a marché, mais le feu est arrivé par ailleurs, par chez toi Dominique, par dessous, a atteint le bas du coupe-feu par un autre accès quoi. Le feu a vraiment été sournois et suivant comment le vent tournait, poussé vers la gauche, poussé vers la droite, ils arrêtaient vers la gauche, mais le vent tournait donc ils repartaient de l'autre côté. Ça a été assez compliqué pour les pompiers pour arriver à arrêter tout ça. Puis le manque de moyens aussi, les canadaires qui ont traîné à arriver. Ça a été un peu l'angoisse quoi. Il n'y avait qu'un hélicoptère avec une poche à eau là qui arrosait par moment quoi, mais ça a été un grand travail des pompiers et puis des villageois pour arriver à stopper tout ça. Je trouvais ça très enrichissant au niveau humain, au niveau solidarité, au niveau mélange des personnes. Ça, je trouvais ça extraordinaire. C'était dur, mais un beau moment aussi. Au niveau des dégâts, il y a Thierry et Laurence qui sont là, qui ont perdu 15 hectares de pâturage. Un d'Avigne aussi, qui a brûlé. Un autre copain qui a perdu un hangar, du matériel, qui est en bordure de forêt. Puis c'est à peu près tout, je crois. Hein. Ouais. Après, il y a la forêt qui a reçu, mais voilà. Il y a un gros travail de nettoyage, de bois brûlé. Après, je ne sais pas trop comment relancer la forêt.
6: Tu parlais des dégâts. Peut-être Vincent va faire un point un peu plus précis sur les dégâts, à la fois de l'incendie, mais de manière un peu plus large aussi, sécheresse, grêle, toutes les joies qu'on connaît en ce moment.
7: Oui, donc moi, je suis Vincent Paltera. Je suis coporte-parole de la Confédération Paysanne de la Drôme. On commence tout juste à faire un topo des dégâts. À ce stade-là, évidemment, on ne peut pas recenser tout et tout le monde. Le village de Montmort a été très touché aussi. Des éleveurs qui sont situés soit à Montmort, soit dans le village de Barnave à côté, qui ont perdu leur pâturage d'été en intégralité. donc qu'ont déménagé leurs bêtes, là, pour celui que je connais, sur Minglon, et les autres, j'ai pas plus d'infos que ça. Il y a une grange qui a brûlé au vieux village de Montmort aussi, avec du foin dedans. On attend encore des retours sur les dégâts directs du feu. Mais ce qu'il faut voir, en fait, c'est qu'il y a tous les dégâts indirects. Par exemple, nous, au niveau du vallon de Chapia et du pont des Chênes, on a été évacués un petit peu, je trouve, précipitamment. Moi, j'ai dû déménager mes poules en urgence, trouver deux caravanes pour les bourrer dedans. J'avais 160 poules à mettre dans deux caravanes, ce qui est un peu exigu et pas très pratique, en plein après-midi. J'imagine qu'il y en a d'autres qui ont eu ce genre de situation, comme moi, à devoir gérer une urgence, à devoir gérer sans le matériel, à appeler des gens au dernier moment, et puis tout ce qu'on avait déjà fait en amont, en plus de travail de débroussaillage, de travail d'essayer de dégager les accès, essayer aussi d'expliquer aux pompiers qu'on est du coin, que s'ils veulent accéder, on connaît les sentiers, on connaît éventuellement même des pistes qui ne sont plus marquées sur les cadastres, quoi. Il va y avoir, je pense, pour beaucoup, une espèce d'épuisement, là, accumulé au cours de cette période-là. Et puis, il va y avoir aussi le bouleversement de nos fonctionnements qui va faire que on va mettre certainement plusieurs semaines à reprendre le cours de notre travail. Et ça va nécessiter, si possible, une aide. Et je ne sais pas sous quelle forme ça va pouvoir arriver, si ça arrive. D'autant plus que pour ceux qui auront eu des pertes directes, il va falloir certainement se débattre, voire se battre avec les assurances. Donc on est encore dans une situation caniculaire. Ceux qui ont dépanné au niveau de l'herbe, peut-être que eux, à un moment, bah, si ça continue d'être sec comme ça, ils ne pourront plus dépanner non plus. Je pense que là, il y a vraiment un travail à mener avec l'État pour ne pas laisser tomber le diwa après ça. C'est pas parce que l'incendie est éteint que les problèmes ont disparu, quoi. Voilà. Si on fait le compte des 5 dernières années, on a 3 années de canicule sur 5, c'est ça, à peu près. Donc, où est-ce qu'on va, là? Parce que les lois d'urgence agricole qui autorisent, grosso modo, à épandre à côté des captages d'eau, je ne suis pas sûr que ça va résoudre grand-chose, et ainsi de suite, mais Fanny développera là-dessus. Il va certainement falloir aussi qu'on se débrouille un peu par nous-mêmes. Comme disaient les collègues avant, on est capable de le faire, quoi. Simplement, il faudra qu'on réussisse à le faire aussi avec l'État, si possible, et surtout qu'ils ne nous mettent pas des bâtons dans les roues. On espère pouvoir travailler avec l'ONF, on espère pouvoir travailler avec tous ceux qui ont leur part dans tout ça.
4: Il y a eu des grêlons impressionnants dans les baronnies, là, juste de l'autre côté du Rhône, en Ardèche. Et voilà, soit l'orage déclenche le feu par la foudre, soit il ravage tout par des grêlons. C'est cataclysmique, quoi.
8: C'est ça, c'était surtout pour dire, l'incendie, quelque part, l'incendie, c'est quelque chose qui arrive, qui peut arriver, c'est pas la question, quoi, mais c'est plus le cumul et la répétition d'aléas climatiques qui sont pour beaucoup de causes anthropiques. Et qui n'ont pas de réponse en face, et que, en fait, à chaque fois qu'on a des gros à-coups comme ça, chez les paysans et les paysannes, ben voilà, ça en met un certain nombre, au moins le genou à terre, et si ce n'est complètement par terre. Et du coup, c'est dur, comme ce que disait Vincent, on encaisse le truc, mais derrière, comment se relever, sachant que derrière, il y a la question de prix qui ne sont pas à la hauteur de nos rémunérations, etc. Et donc, vraiment, cet élément des aléas climatiques qui sont multiples, il est, ça devient vraiment très dur de rester paysan, et du coup c'est pas hyper engageant pour l'installation non plus, qui est aussi un autre sujet.
9: Ce qui est un problème, c'est que c'est pas considéré comme catastrophe naturelle, quoi. Ça rejette vers des solutions individuelles par rapport aux assurances et autres, quoi.
10: J'ai posé la question hier à la préfète, pourquoi il n'y avait pas déclenchement de catastrophe naturelle. Elle m'a indiqué que les catastrophes naturelles c'était réservé aux inondations.
11: Bon, on les attend, les inondations, maintenant que l'eau va descendre toute seule de la montagne.
8: Alors, Frizou, comme tu as la parole, peut-être ouais. Tu peux enchaîner sur... parce que tout n'est pas noir dans l'histoire.
11: Non.
8: Et c'est ça qui est assez paradoxal dans cet épisode, c'est que je crois qu'il y a eu des trucs incroyables qui ont été vécus. Et on ne peut pas se réjouir du fait qu'il y a eu l'incendie, mais par contre, on peut quand même se réjouir de tout ce qui s'est passé.
11: Sylvie Torignat, je suis paysanne en plantes aromatiques à Barsac. Et sur la commune de Die. Je suis au même point que tous les autres paysans, à savoir que ça fait 10 jours qu'on ne travaille plus sur nos fermes. Nous, on s'est retrouvés à une petite équipe là, à gérer la popote pour les pompiers, à l'arracher, parce qu'ils sont passés de 250 pompiers à 500 en une ou deux journées et que la logistique n'arrivait pas. Ils avaient l'eau, ils n'étaient pas obligés d'aller faire des tours à Die, etc. Ben, on leur a installé une logistique ici. Je remercie la conf parce que c'est quand même vous qui avez dégainé les premiers en nous mettant référents de nos villages. Et puis du coup, moi j'ai discuté avec l'éleveuse de Françoise Jean qui a un troupeau de chèvres qui est un peu plus proche de la montagne, a essayé d'organiser avec elle, de voir s'il y avait besoin d'évacuer. Parce que c'est une chose de prendre une valise pour partir dormir chez les copains, c'en est une autre de se déplacer avec son troupeau et de savoir où il va manger, est-ce qu'il ne va pas être trop stressé pour le lait, etc. Comme c'est quelque chose qui se diffuse, on s'est vite retrouvé avec plein de gens qui avaient envie d'aider, les mairies aussi qui me contactaient pour les collectes qu'ils avaient, et ils ne savaient pas quoi en faire, donc plutôt que de les amener à Die, Saillant, Oust, Sursis, Vercheny, ils nous les ont apportés directement. Enfin, on a été très en lien, les élus des communes et les concernés et les avoisinantes qui voulaient nous aider, les paysans qui arrivaient de Boulk pour passer la journée avec nous pour faire des sandwichs pour les pompiers, qu'on ne se voit jamais, donc là c'était l'occasion. Et puis des gens de tout milieu, de tout âge. On avait quand même, nous, ce stress de notre maison, nos exploitations, etc. Et en fait, on avait des gens qui n'avaient pas cet émotionnel aussi fort et qui nous ont permis de faire les repas, de réfléchir correctement aux choses. Nous, on a été assez en lien avec les pompiers qui venaient là, les capitaines venaient discuter avec nous pour savoir combien il fallait. Parce que on faisait à manger 24 heures sur 24, hein, parce qu'on ne savait pas quand est-ce qu'ils étaient relevés, quand est-ce qu'ils venaient se reposer, qu'ils pouvaient manger sur place. Donc on a improvisé avec eux et puis ils étaient très contents.
7: Juste un petit point, donc moi j'étais juste à côté du PC, les besoins de logistique c'est au troisième jour hein, qu'ils se sont montrés. Donc c'est pas quand ils étaient 500, quand ils étaient 250 déjà, il a fallu que les Diois ils se mobilisent pour amener la bouffe, même de l'eau, les produits d'hygiène et tout ça. Voilà. Donc je sais pas comment ça marche d'habitude dans les services de l'État, mais apparemment... c'est difficile de mettre 250 pompiers au travail dans un même endroit avec la logistique qui suit. C'est très bien qu'on ait pu faire face, mais ça interroge.
12: Fanny Métra, je suis paysanne en Ardèche avec des brebis viandes et porte-parole de la Confédération Paysanne Nationale. Moi, je voulais faire un peu un état des lieux, dézoomer un peu de ce qui se passe dans le Diwa. Les paysannes et paysans français vont hyper mal. La détresse, elle est partout liée à la sécheresse, à la canicule. Dans tous les territoires et dans toutes les filières, c'est la catastrophe. Que ce soit les maraîchers qui font malaise sur malaise parce qu'ils n'arrivent plus à travailler en plein soleil, le travail dans les serres est devenu impossible, l'embauche est devenue impossible parce qu'on ne peut pas faire travailler des gens dans ces conditions sous des serres de 8h à 17h. Il a fallu changer les horaires, les viticulteurs, les arboriculteurs, les petits fruits, les éleveurs. En fait, tout le monde prend cher et on le voit, c'est partout. C'est partout, c'est en montagne, dans la plaine, dans des endroits qu'on n'aurait pas soupçonnés, dans des endroits même en haute montagne où il y a des gens qui descendent des estives parce qu'en fait, il n'y a plus rien à manger pour les troupeaux. Il y a des sources qui tarissent. En fait, c'est la cata, quoi. Et les incendies, c'est quand même une conséquence, en fait, de ce changement, ce dérèglement climatique. Et le dérèglement climatique, il y a des responsables. Les responsables, en partie, c'est ceux qui décident à notre place. Le ministère de l'Agriculture, c'est un de nos interlocuteurs. On enchaîne en fait des décisions qui nous emmènent droit dans le mur. Aujourd'hui, il y a la loi d'urgence agricole qui a été retoquée par l'Assemblée nationale, qui a été encore plus renforcée par le Sénat. Actuellement, aujourd'hui, c'est la commission mixte paritaire, du coup, où on met des sénateurs et des députés ensemble pour essayer de débattre et voir ce qui en ressort. Si ça ne marche pas, ensuite, ça sera renvoyé à l'Assemblée nationale. Entre autres, dans les députés, dans les sénateurs, il y a Laurent Duplomb, il y a toute la clique qui sont en train de défendre mordicus l'accaparement de l'eau par une minorité, parce que là, il est dans la loi d'urgence, un des gros axes, c'est l'accaparement de l'eau pour construire des méga-bassines pour une minorité d'irrigants. Les méga-bassines, c'est bien de l'eau pompée dans les nappes phréatiques qui remonte à la surface pour être en grande partie évaporée et utilisée pour du maïs qui va à destination des méthaniseurs ou de l'export. Même s'il y a tous les rapports des hydrologues qui racontent que c'est de la folie de faire ça, les meilleures réserves en France, c'est bien les nappes phréatiques, c'est bien les zones humides, c'est bien les zones tampons qui permettent en fait de constituer des réserves d'eau efficaces, ben on va à l'encontre du bon sens. Et puis dans cette loi d'urgence, c'est hyper grave parce qu'il y a plein d'articles de la loi où c'est un détricotage de tout le processus démocratique qui permettait jusque-là en fait, d'avoir l'avis en fait, des collectivités territoriales sur la ponction d'eau, enfin, l'utilisation de l'eau, la qualité de l'eau. Là, on donne les pleins pouvoirs au préfet de décider à la place en fait, du processus démocratique. Et puis dans cette loi d'urgence, il y a aussi le relèvement des seuils ICPE, c'est-à-dire pour construire des bâtiments d'élevage toujours plus grands. On l'a vu là avec la canicule, il y a des milliers de tonnes de poulets et de porcs qui sont morts, étouffés. L'écarissage ne pouvait plus suivre. On a demandé aux agriculteurs d'enfuir les cadavres. Il y a des pollutions des eaux, mais là c'est inimaginable. Dans... Ouais.

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4: Adrien Delgrange.
3: Bienvenue à tous. 17h, temps universel dans cette édition internationale sur le front des incendies. Tout d'abord en France, dans le département de la Gironde. Une semaine après le départ de feu, pour la première fois, la préfète parle d'optimisme. Signe d'une accalmie aussi en Espagne. Nous irons à l'ouest de Madrid où plus de 80 000 sinistrés ont pu rentrer chez eux ce matin. Dans ce journal aussi, nous sommes à 100 jours des élections de mi-mandat aux États-Unis. Nous nous pencherons dans ce journal sur les difficultés financières du Parti démocrate. Et puis enfin, contre le projet de privatiser la FIFA, les 55 pays membres de l'UEFA ont voté aujourd'hui à l'unanimité en faveur d'un boycott des prochaines Coupes du monde de football. C'est la première journée un peu optimiste, puisqu'on a l'impression qu'on est en train de revenir sur le chemin d'une vie normale, vient de déclarer la préfète de Gironde, Sophie Broca. Signe de cette accalmie, ce matin, environ 80 000 personnes ont été autorisées à rentrer chez elles. Le feu est donc en passe d'être fixé à Rambeng.
5: Plus que 3 points chauds sur l'ensemble du secteur concerné par l'incendie. C'est peut-être le début de la fin de ce méga-feu qui a ravagé 42 000 hectares de forêt en Gironde. Des averses tombées ce jeudi et les différents moyens matériels et humains mis en place ont permis de stabiliser le feu après 8 jours de lutte acharnée. Plus de 3 000 pompiers venus de toute la France sont déployés sur le terrain. Ils sont épaulés par des militaires, des gendarmes, des agents forestiers et des agriculteurs. Les sapeurs-pompiers ont également bénéficié de l'appui de moyens aériens tels que des Canadair, dont certains fournis par le mécanisme européen de solidarité. La région est sortie de la vigilance canicule depuis ce matin à 6 heures. 84 000 personnes parmi les 220 000 évacuées sont d'ailleurs autorisées à rentrer à leur domicile dans 9 communes près de Bordeaux. Mais face à un risque important de reprise des feux, le ministre de l'Intérieur a assuré ce jeudi que les autorités ne baissent pas la garde.
3: Dans le sud-est de la France, dans le département du Var, le départ d'un nouveau feu présenté comme virulent au sud-est de Brignoles. Il a entraîné hier soir l'évacuation de 650 personnes. Nous sommes à présent en Espagne. L'incendie dans la région de Madrid n'a plus progressé depuis maintenant plusieurs jours. C'est ce qu'annoncent les autorités qui considèrent le feu comme clairement stabilisé. Les meilleures conditions météorologiques ont en quelque sorte refroidi la zone et aidé les pompiers. Alors après ce traumatisme collectif dans la Sierra Oeste de Madrid, il est temps déjà de réfléchir aux causes, d'en tirer les leçons, comme le précise cet habitant de Ribera del Alberche. Il s'appelle Valeriano, il a 80 ans.
6: Bueno, aquí ha habido la mala suerte.
7: Ici, on a eu la malchance qu'une voiture prenne feu dans un petit village voisin. C'est cette voiture qui a déclenché l'incendie en embrasant une pinède. Et dans ce secteur des pins, il y en a des milliers et des milliers. Bon, on a aussi eu un peu de chance. Deux réservoirs d'eau se trouvent à proximité, ce qui a permis aux avions et aux hélicoptères de faire des rotations très rapides. Mais ces incendies, il y en a ici, mais aussi à Valence, à Jaén. Cette année, ils se propagent comme une traînée de poudre. Et ce n'est pas seulement en Espagne. La France, le Portugal, l'Italie sont eux aussi touchés. Parce que le climat est en train de changer, quoi qu'en disent certains responsables politiques. Et c'est ça le pire.
3: Des propos recueillis par notre envoyée spéciale Alice Froussard. Et dans le pays voisin, au Portugal, près de 800 pompiers sont mobilisés contre un autre incendie dans le nord du pays. La politique américaine, plus que 100 jours avant les élections de mi-mandat aux États-Unis, un scrutin durant lequel les démocrates espèrent reprendre le contrôle d'au moins une des deux chambres du Congrès. Mais cette mission risque d'être compliquée pour un parti en pleine crise, notamment financière. À New York, Loubna Anaki.
8: La guerre contre l'Iran qui s'enlise, le coût de la vie qui continue de flamber, la cote de popularité de Donald Trump en chute libre. Pour les démocrates, les planètes semblaient alignées pour une victoire lors des élections de mi-mandat. Mais le parti manque d'un élément vital, l'argent. Les coffres sont quasiment vides et les dettes s'accumulent, au point que les dirigeants ont dû utiliser le quartier général du parti comme garantie pour obtenir un prêt de 15 millions de dollars. En comparaison, les républicains disposent de plus de 600 millions de dollars en liquide. Certains démocrates pointent du doigt la gestion du président du comité national. Ken Martin avait été élu après la débâcle de la présidentielle de 2024. Il avait promis de redonner un nouveau souffle au parti, mais de nombreuses voix critiquent désormais ses choix financiers et ses difficultés à convaincre les donateurs. Une situation qui pousse certains à appeler à sa démission, ce que Ken Martin refuse pour le moment. Loubna Naki, New York, RFI.
3: Vincent Bolloré a échoué à faire récuser des juges. Son procès se tiendra donc bien en décembre prochain dans le dossier dit des ports africains. Le chef d'entreprise âgé de 74 ans avait saisi la chambre criminelle de la Cour de cassation, la plus haute juridiction en France, estimant que le tribunal de Paris ne présentait plus de garantie objective d'impartialité pour le juger. Il demandait la désignation d'un autre tribunal devant lequel il pourrait alors plaider la nullité de l'entière procédure. Le pourvoi a été rejeté dans l'affaire des ports africains. On reproche principalement au groupe Bolloré d'avoir utilisé ses activités en communication pour obtenir des concessions portuaires, notamment au Togo avec le port de Lomé et en Guinée avec le port de Conakry. À la page Écho, la décision sera connue à la rentrée. Les groupes Air France, KLM et Lufthansa ont tous les deux annoncé avoir déposé sur le fil hier soir une offre pour acquérir une participation de la compagnie aérienne Air Portugal. L'État portugais a décidé de mettre en vente jusqu'à 49,9% de sa participation dans la compagnie aérienne nationale qui avait été renationalisée pendant la pandémie de Covid. Jeanne Bartoline, privatisation partielle qui ouvre la porte à des marchés au fort potentiel de croissance.
9: Air France, KLM ou Lufthansa, la compagnie qui sera retenue, se verra ouvrir les portes de deux marchés porteurs, le Brésil et l'Afrique. C'est ce que déclarait il y a quelques mois le directeur général de la TAP, renationalisée en 2020 pour éviter à l'époque un effondrement financier en pleine pandémie de Covid. Le hub de Lisbonne est aujourd'hui une porte d'entrée majeure vers le Brésil, 13 destinations desservies, 14 vers l'Afrique dans des pays lusophones, mais aussi à Accra, Dakar ou encore Casablanca. L'Afrique qui représente aujourd'hui l'un des plus importants potentiels de croissance dans le transport aérien mondial. Entrée au capital de la TAP permettra aussi à Air France, KLM ou Lufthansa de consolider leur position dans un secteur où les économies d'échelle sont devenues essentielles face aux géants américains et aux compagnies du Golfe. Concernant le risque de voir certaines dessertes supprimées, comme c'est régulièrement le cas lors d'opérations de privatisation, le gouvernement portugais a posé ses conditions. Le ministre des Infrastructures a rappelé que le projet et la stratégie pèseront plus que le prix proposé pour le rachat partiel de la compagnie.
3: Jeanne Bartoli. En France, le RN, le parti d'extrême droite, pourra utiliser le terme « la Renaissance » sur ses affiches de campagne présidentielle. La justice a rejeté aujourd'hui la demande du parti Renaissance, le parti de Gabriel Attal, lui-même candidat à la prochaine élection présidentielle, d'interdire à Marine Le Pen d'emprunter ce mot décidément très convoité. Le tribunal a retenu que l'utilisation du nom commun « la Renaissance » ne suscite pas de confusion avec le nom propre Renaissance. Et puis enfin, un boycott des Coupes du Monde. Les fédérations européennes de football réunies au sein de l'UEFA ont menacé aujourd'hui à l'unanimité de ne pas participer aux prochaines compétitions de la FIFA. Et si celle-ci ne renonce à son projet dévoilé de créer une société commerciale ouverte à des investisseurs privés. Information qui sera évoquée notamment dans le prochain journal des sports.

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2: Bonjour à toutes et à tous, ici Ismo sur les ondes de RDIWA. Et pour l'interview du jour, je suis avec Cathy et avec Sina. Bonjour.
3: Bonjour.
2: Alors vous êtes présente pour nous parler du marché des potiers qui aura lieu à Die le 6 août.
3: C'est ça.
2: Est-ce que, avant de commencer, vous pouvez faire une brève présentation de votre parcours ?
3: Alors, moi je suis Catherine de Souza et je pense qu'il y a beaucoup de gens qui me connaissent dans le DIY. Ça fait 21 ans que j'ai mon atelier installé à la Griotte. Ça fait un bout de temps. Et donc je travaille avec la porcelaine, je fais de la vaisselle en porcelaine et émaillée et cuite au four à gaz. Et ma production est vendue à la boutique L'Entrepôt. Au 53 rue Camille Buffardel à Die et dans divers endroits et aussi sur les marchés de potiers. Voilà.
2: Et tu t'occupes aussi également de DIY Expression.
3: Alors enfin, oui, je travaille au sein de DIY Expression pour des cours et accessoirement je suis coprésidente de l'asso. Et puis récemment on a relancé aussi l'association L'Apothéose pour diffuser un annuaire, un mini répertoire, enfin un répertoire des des artisans d'art du DIY.
2: Ah, ça semble être une bonne initiative, ça.
3: Oui, voilà. Donc, il y a pas mal de choses dont je m'occupe un peu et voilà. Ça remplit bien le temps.
2: Ah oui, j'imagine.
3: Voilà.
2: Et toi, Sina ?
4: Moi, je m'appelle Sina Griesinger. Je suis d'origine allemande. Quand j'ai quitté l'école, quand je finissais l'école, pour moi c'était assez clair que je suis douée manuellement. J'étais pas très douée dans les autres cours. Et mais toutes les métiers manuels que j'avais à l'école, les profs m'ont toujours bien apprécié. J'avais cette chance-là en Allemagne d'être dans une école nationale classique. Mais qui a été proposé à l'époque, je ne sais pas, est-ce que ça se fait encore, on avait l'atelier bois, on avait la couture, la cuisine, la machine à écrire, c'était vraiment des cours que je préférais. Et à la fin de mon bac, j'ai essayé plusieurs stages, et à ce moment-là, la poterie, elle est venue et je suis allée faire mon stage chez une potier qui vivait quelques villages plus loin, je ne sais plus, c'était 20 km, tout ça. Je n'avais pas encore le permis, du coup, je suis allée en vélo. Et lui, déjà, il me regarde, c'était le vieux potier, comme on peut imaginer. On ne voit plus trop ça aujourd'hui, des potiers qui sont très enfermés dans leur travail et pas très ouvertes. Mais et je l'aime bien, cette potier. Et il m'a regardé, il dit, mais comment tu veux venir de ton village jusqu'à chez moi tous les jours? J'ai mis un vélo. Il dit, ok, bon, vas-y, allez, viens. Normalement, je ne prends plus trop de stagiaires, mais viens. Et j'ai tellement aimé ça finalement, je lui demande, est-ce qu'il ne veut pas me prendre comme apprenti? Et il a dit, mais Sina, franchement, je suis trop vieux, je ne prends plus d'apprenti, j'ai tout donné. Et en plus, apprends pas ce métier parce que tu ne vas pas gagner l'argent, en fait. Et ça, j'ai su, ça c'était des réponses que j'ai eues très très souvent de ma famille, les tantes ou aussi de l'environnement. C'est un métier, tu ne gagnes pas d'argent. Ben, ça c'était les années de début de 2000. Beaucoup tournaient autour de l'argent, mais j'avais cette chance-là que j'ai une maman qui a toujours m'a dit, mais en fait tu es très douée, tu es très artiste. L'argent, c'est pas important en fait. Fais qu'est-ce que tu as envie de faire, c'est très important. Et ça m'a poussé vraiment, ça m'a beaucoup aidé de rester avec, de sentir mon cœur et dire non, mais moi je veux faire ça en fait. Et c'était à l'époque vraiment plus à la mode la poterie, personne presque voulait le faire. Et le potier, il m'avait conseillé, vas-y, inscris-toi, fais ton examen pour l'école de céramique en Bavière. Ça va être trop bien, tu vas avoir rencontré plein de monde et tout ça. Et du coup, je suis arrivée là-bas et c'était une de mes de 3 années d'apprentissage. C'était une des meilleures années dans ma vie, hein, en fait, de rencontrer des gens comme moi qui étaient dans le même esprit comme moi j'étais. Je me retrouvais d'un coup, les profs hyper sympas, une toute petite ville en nord de Munich. C'était vraiment hyper chouette. Et l'apprentissage, c'est une école très vieille. Du coup, l'apprentissage, c'était très profond. On a fait l'apprentissage des émaux, des tournages aussi. Ils avaient, à l'époque, ils ont fait des carreaux pour mettre
3: des poils.
4: Le poil au masse, ouais. Poil
3: de masse.
4: Ouais, la géométrie, les maths, ça j'ai adoré aussi, ça me convenait vraiment parfaitement. La chimie, j'ai adoré, l'histoire, l'art, c'était vraiment une très très belle
2: expérience,
4: oui. Et après, par hasard, je suis ça qu'on peut demander, parce que mon rêve c'était déjà d'aller en France. Et je suis qu'il y a à Munich, on peut demander une bourse pour l'étrangère après fait sa formation. Et c'est comme ça, je suis arrivée dans le Gard avec mon compagnon et mon enfant. Et là-bas, j'ai travaillé pendant 8 mois. Je suis un potier, mais j'étais déjà enceinte avec mon garçon. Et là, j'ai travaillé les raccoons nus. Et avec le gros ventre. Et je parlais aucun mot français. Et lui, il ne parlait pas du tout anglais.
2: Ça ne devait pas être ça, un peu.
4: Non, c'était... J'ai appris avec le radio.
3: Ah, ah ben voilà, c'est génial.
2: La boucle est bouclée.
3: Voilà, parfait. Super.
4: Je suis installée dans le Diwa depuis 10 ans en poterie. J'étais au début aux ateliers Chemin de Fer. Et depuis 4 ans, mon atelier se trouve à Solor en Diwa.
2: Ok, super.
4: Et ben, je vends, ça, j'étais du local. Et depuis aussi 8 ans, je suis dans cette association qui est très très bien, qui était porteur pour mon cheminement d'être auto-entrepreneuse.
2: Bravo. Et donc, vous organisez ou vous participez à l'organisation du marché des potiers?
3: Oui, on est 7 dans l'équipe. On est plusieurs potiers, potières. Donc, on a Hélène Bezit qui est, elle, sur Minglon. On a Thiago Chevalet de Marignac.
4: Et il y a Yudena.
3: Yudena, qui est à Châtillon. Yudena Ayala Pérez. On a Sylvain Langlard qui est à Die. Et Pierre Crémer, qui a dit également. Voilà, donc ça nous fait... Je pense que j'ai oublié...
4: Oui, 7. On est
3: 7, voilà.
4: Avec nous deux.
2: Voilà. Et donc, c'est l'association Terre-Terre.
3: Terre-Terre, qui a repris le flambeau de l'apothéose. Avant, c'était l'apothéose qui organisait. Et là, ça a repris depuis 4 ans avec Terre-Terre. Et donc, on a invité 45 céramistes de beaucoup la région Rhône-Alpes, mais aussi un peu plus loin. Voilà, c'était pendant l'hiver, les céramistes nous font leur candidature. Et on fait une sélection. On a reçu, je ne sais pas si tu te souviens, Sina, combien de
4: 128,
3: dossiers
4: 128, quelque chose comme ça, de dossiers pour...
3: Ouais, je dirais même jusqu'à plus 150, ouais, un peu plus. Ouais.
4: Donc c'était l'année dernière, peut-être, le chiffre de 128.
3: Oui, mais ça n'arrête pas d'augmenter.
2: Ouais. Vous avez reçu 150 dossiers.
3: Oui, environ.
4: Mais ouais. Déjà, dans le Diwa, on est nombreuses en potiers et potières. Mais peut-être une douzaine maintenant. Il y a aussi des potiers qui sont un peu cachés, qui ne sont pas très visibles, oui. Parce qu'ils font à leur coin. Mm-hmm. Et il y a beaucoup, beaucoup de plus de demandes. C'est surtout depuis le Covid que ce métier est devenu qui est très, très ancien et qui est devenu très intéressant pour les gens, en fait. Je pense qu'il y a une sorte de... envie de retravailler avec les mains, de la créativité. Du coup, on a beaucoup, beaucoup de demandes. Et quelle chance, je suis toujours très gratifiée par des clients qui achètent et qui admirent encore la poterie, parce que finalement, on vit un peu tous vivre un peu de ça, de ce métier-là. Et il faut vous le voir, parce que c'est un certain prix. Mais ouais, c'est peut-être aussi une sorte de cette époque-là que les gens ils apprécient de plus en plus les choses qui sont faites ici et pas dans l'industrie.
2: Il y a un véritable... Il y a
4: quelque chose qui a une âme, on peut dire.
3: Oui, c'est ça.
4: Des collecteurs aussi.
2: Il y a un véritable attrait, en fait, de la part des gens pour ce métier, pour ces productions-là. De ce que tu disais, du fait qu'on ne retrouve pas ça dans l'industrie ou dans le commerce de la grande distribution, des choses comme ça. Les gens, ils ont besoin de trouver des pièces uniques aussi, quelque part, quoi.
3: C'est vrai qu'à chaque céramiste qu'on rencontre sur un marché ou dans une boutique, on peut voir sa personnalité un peu à travers sa production. Chaque pièce est unique aussi quand c'est fait à la main. Donc c'est ça qui touche beaucoup les gens. Ils ont besoin de ça, je pense.
4: Sur les marchés, on a beaucoup d'utilitaires. On a très peu d'art, mais on choisit quand même parce que la poterie elle est très vaste. On a des possibilités de produire des choses en terre. C'est des techniques différentes qui sont très vastes. On essaye de tout remplir. La porcelaine, le sigillé, le racou...
3: La faïence,
4: le grès
3: beaucoup, hein. La porcelaine.
4: Et
3: on a quelques personnes qui, sur le marché, qui font du modelage ou de la sculpture. Mais c'est vrai que par rapport à l'ensemble des exposants, ça représente 3 stands ou 4 maxi sur l'ensemble.
2: Sinon, c'est beaucoup plus de l'utilitaire, en fait.
3: Oui.
2: Ce serait de la vaisselle ou des choses de cet ordre-là.
3: Des contenants,
2: des vases, récipients.
3: Des récipients.
4: Et des bijoux aussi.
2: Et des bijoux aussi.
4: Les bijoux, c'est toujours, ça marche très bien.
2: Oui.
3: Après, quand on sélectionne des stands de bijoux, on en sélectionne 2. Enfin, là, cette année, on en aura un seul, je crois, on a 2 stands de bijoux. Mais c'est donc un stand rempli de bijoux. C'est pas un potier ou une potière qui va faire de la vaisselle et un peu de bijoux à côté. On présente vraiment des stands entiers où donc c'est un univers aussi à travers les bijoux.
2: Ça doit pas être facile de faire une sélection parmi 150 dossiers pour en retenir que 45.
4: Non, c'est du vrai boulot.
3: Ouais.
4: On passe 2 jours normalement avec des pauses, bien sûr, parce qu'on est saturé aussi à un moment donné. Et ben après, c'est aussi certains dossiers on connaît parce qu'ils postulent tous les ans. On essaie d'équilibrer pour ceux qui postulent depuis des années. On veut dire, mais là, ils postulent depuis très longtemps. On les prend, en fait, à un moment donné. Même si on n'aime peut-être pas à ces moments-là sa production, mais ça il faut vraiment mettre à part, en fait. Son goût, il faut vraiment trouver une sorte de justesse entre tout le monde, en fait. C'est le marge de dit, il est très aimé aussi. Les gens, ils aiment bien venir.
3: Et souvent, ils nous félicitent pour la sélection, justement. Ouais. Pour la qualité. En fait, on essaie d'avoir une qualité, un bon niveau de professionnel, quoi, de travail. Et donc, c'est vrai que pour la sélection, on regarde beaucoup le côté qualitatif des objets. Et aussi, on essaie de varier, comme tu disais, pour représenter toute la variété des techniques.
2: Oui, et que ce ne soient pas non plus les mêmes artisans qui reviennent tous les ans, j'imagine aussi.
4: Oui.
2: D'essayer de l'ouvrir un maximum.
3: Et on essaye d'ouvrir. Mais après, des fois, c'est pas... Enfin, s'il y a des choses qui nous correspondent... Enfin, si c'est différent, mais que ça ne correspond pas à ce qu'on a envie de présenter, c'est un peu compliqué des fois.
4: Et surtout, les gens, ils aiment bien de venir aussi parce qu'on est connu qu'ils ont bien nourri.
3: Et ah oui, les potiers.
4: Les potiers, du coup, en fait, on a toujours, sur presque tous les marchés potiers, il y a un repas organisé plus souvent. Et cette année, on a choisi une association qui est très intéressante. Elle s'appelle...
3: Synodoron.
4: Et c'est une association qui fait ça bénévolement pour récolter les sous pour des gens et leurs familles qui sont en prison. Parce que, mais moi, je ne savais pas avant qu'en prison, malheureusement, les prix d'achat de nourriture, ils sont très, très hauts pour les gens qui sont enfermés. Et je trouve cette association, ça m'a beaucoup, beaucoup touchée quand Hélène, elle a présenté ça comme idée. Et du coup, ils vont être présents sur le marché pour faire à manger pour les potiers. Et c'était très important pour moi de vous le partager aussi, de savoir que ça existe et que et s'informer aussi comment ça se passe pour les gens qui sont enfermés. En fait, j'ai halluciné.
3: On n'imagine pas les conditions de détention.
2: Okay. L'association Cynorhodon va faire de la nourriture pour les...
4: Ça, c'est pour nous, pour les exposants.
2: Uniquement pour les exposants, pour le grand public.
4: Non, c'est pas pour les... Après, il y en a la classe de Christelle.
3: Voilà, parce qu'à chaque marché potier, on nourrit les potiers au petit déjeuner. Quand ils arrivent très tôt, à partir de 7h du matin. Donc, on leur fait un petit déjeuner. Et puis ensuite, le repas à midi. Donc ça, c'est réservé aux exposants. Et à côté de ça, donc on aura quand même des glaces pour le public, avec Christelle.
4: Qui vient. Et on a des autres animations, le tournage.
3: On a Eric Desplanches qui vient faire du tournage, des démonstrations de grosses pièces. Et on a aussi Natacha qui vient faire sa sculpture collective habituelle.
2: De Terre d'Amour.
3: Voilà,
2: c'est ça. D'accord. On rappelle juste aux auditeurs que c'est le 6 août, c'est de 9h à 19h.
3: Oui, c'est un jeudi donc.
2: C'est un jeudi et c'est à la place de la République.
3: Oui.
2: C'est ça ?
3: C'est ça.
2: Bon, très bien. Et donc, il y a ce marché avec 45 potiers
3: et
2: potières qui sont donc invités à exposer, à montrer leur travail. Et il y a également donc quelques animations. Donc, tu nous as parlé de tourneur, d'une animation de tourneur. Il va y avoir d'autres animations de prévues ?
3: On aura de la musique. On aura Matisse qui va faire des petits moments musicaux avec sa guitare dans le marché.
2: Ah, super.
4: Il était là déjà l'année dernière.
3: Il était là l'an dernier.
4: Et c'était super.
3: Ouais, c'était très chouette.
4: Ouais, il fait très, très bien. Les publics, ils ont bien aimé ça.
2: Ah bah oui, mais c'est un grand musicien. On peut préciser aussi que c'est la 23e édition.
4: Oui. On est bien installé avec ce marché. Il faut savoir aussi que les potiers, ils ont cette chance-là que... Il y a des associations dans toutes les régions qui regroupent de potiers. Il y a des marchés de potiers dans toute la France. Et tout ça, c'est regroupé dans une grande association qui s'appelle le CNC.
3: C'est le collectif national des céramistes.
4: C'est ça.
3: Qui regroupe toutes les associations régionales de céramistes.
4: Et dans la Rhône-Alpes, on a l'association d'Argile.
3: Voilà. Donc nous, on fait partie de l'association d'Argile. Et par le biais de l'association, en fait, ça nous permet de présenter un marché de qualité. En fait, on a un label d'argile en Rhône-Alpes, en gros. Si on répond à tous les critères de qualité, voilà. Parce que d'argile a créé un label, en fait, une charte de bonne organisation des marchés potiers. C'est pour aider les gens qui veulent organiser un marché à justement faire en sorte que le marché soit de qualité. Donc nous, on répond bien aux exigences et donc on a ce label d'argile Rhône-Alpes.
2: Et donc, au sein du CNC, vous avez un petit peu toutes sortes d'informations, justement,
3: aussi,
2: pour l'élaboration de marché des potiers.
3: Oui, oui.
2: Le CNC, c'est donc national.
3: C'est national, ça regroupe toutes les assos régionales, en fait. Donc à chaque fois qu'il y a une asso régionale, on a des délégués qui vont être représentés au CNC.
2: Parce que lorsqu'on parlait de la présentation de ce marché des potiers du 6 août, vous disiez qu'il y a des gens qui viennent d'Auvergne-Rhône-Alpes, mais pas que. Il y a des gens qui viennent d'autres régions également.
4: Oui. Ça peut même être des Italiens quelquefois. Ils sont juste à côté. Et rarement, nous, on a des Espagnols. Je pense qu'ils sont plus l'autre côté. Parce que justement, ils n'ont pas autant de marchés. En Italie, on trouve deux marchés de potiers.
2: Ah oui.
4: On est super bien organisé les potiers de France, franchement bravo. Et après en Allemagne, pareil, ils sont très bien organisés, mais je trouvais pas si facile de trouver des marchés en Allemagne comme en France en fait. Vraiment, c'est intéressant cet collectif.
2: Et est-ce que ça donne l'occasion de faire des échanges, c'est-à-dire des gens que vous invitez par la suite, vous invitent vous dans leur marché? Dans leur région, peut-être ?
3: Alors, le fonctionnement, en général, c'est toujours avec une sélection.
2: Ah oui.
3: Voilà. Donc après, oui, ça peut arriver que, par gentillesse, on soit invité. Mais en général, on fonctionne toujours par ce biais de la sélection pour être plus carré. Après, il y a vraiment des marchés qui fonctionnent que sur coup de cœur.
2: D'accord.
3: Et donc, on a même, enfin, ils vont eux-mêmes appeler les gens pour les inviter. Mais c'est plus rare. C'est des marchés un peu, on va dire, un peu exceptionnels, comme à Paris, Saint-Sulpice, où là, ben, faut être un peu...
2: Faut être dans les tuyaux, peut-être.
3: Faut être dans les tuyaux.
2: Ouais, c'est ça, hein, ouais.
3: Voilà.
2: Donc, la 23e édition de ce marché des potiers. L'entrée est libre, hein, bien sûr.
3: Oui.
2: Vu que c'est en plein air à la place de la République, qu'il y a une ambiance musicale et qu'il y a des glaces de cristal pour se rafraîchir.
4: Et un peu d'ombre.
2: Et un peu d'ombre.
3: Et on a aussi les commerces autour. Il ne faut pas oublier les commerçants qui sont des vrais partenaires pour nous, qui nous permettent de pouvoir justement offrir toutes ces animations. Donc on a 18 commerces cette année qui nous ont soutenus. Donc il faut vraiment les remercier. Donc ils sont sur la plaquette, vous pourrez voir. Et donc c'est vrai que sur la place, eh ben, vous pourrez boire un coup chez Christine, qui est un de nos partenaires. Vous pourrez aller acheter des pastèques à l'épicerie centrale pour vous rafraîchir. Et c'est aussi un partenaire du marché. Surtout, on remercie également la mairie qui nous subventionne pour financer l'événement et le département. Donc voilà, Die et la Drôme qui sont partenaires également de ce marché. Merci à eux.
2: Donc il y a une plaquette qui circule avec toutes les informations sur le marché des potiers.
3: Oui, oui. Donc, ça regroupe voilà, ce qu'on vient de dire, les animations, la liste des exposants et les coordonnées pour aller sur le site internet et puis le mail si jamais vous avez des demandes à faire. Marche, donc c'est marché mais sans accent, point, potier au singulier, point, die, @gmail.com.
2: En envoyant un mail, on peut avoir toutes les informations si on n'a pas trouvé la plaquette ou si...
3: Voilà. Et on peut aller sur le site internet, donc c'est marché potier die tout attaché, donc pareil au singulier, sans accent.
2: Ça fait combien de temps que toi, Cathy, tu participes à l'élaboration, à l'organisation de ce marché ?
3: Eh ben, ça va faire sûrement une vingtaine d'années, mais au début, je donnais des coups de main comme ça, et ça fait peut-être une quinzaine d'années où je l'organise un peu plus sérieusement, quoi.
2: Est-ce que, donc depuis ce temps que tu l'organises un peu plus sérieusement, est-ce que toi et peut-être toi, Sina, vous constatez une augmentation du nombre d'artisans ? Est-ce qu'il y en a de plus en plus ?
4: Oui, mais oui. Il faut savoir que le marché, il a déménagé aux années justement de...
3: Après le Covid.
4: Après le Covid. Et depuis, il se retrouve sur la place de la cathédrale. Et il est en été, bien sûr, ça amène beaucoup plus du monde. Du coup, c'est très difficile de comparer.
3: Oui, parce qu'avant, alors, il y a eu au départ, le marché était sur la place du Mazel et c'était à l'Ascension. Et après le Covid, donc on a eu une année où on l'a fait, enfin l'année du Covid, on l'a fait devant le lycée parce que la place du Mazel était en travaux. Et puis, comme il y avait le Covid, on a décalé en août. Et en août, donc, il y avait plus de public. Et donc, c'était un peu un pari de le garder en août et de le faire plus grand avec plus d'exposants, en fait. 45 exposants au lieu de 35, je crois. On a rajouté une dizaine d'exposants.
4: Oui, voilà. Et le chiffre d'affaires, du coup, il montait automatiquement. Voilà. C'est un peu quand même notre motivation de garder pour l'instant le marché à ce moment-là. En même temps, il y a beaucoup, beaucoup de marchés en été. En fait, on est très sollicité dans la période de l'été, en fait. Il y a tellement de marchés où on pouvait aller. Et en plus, organiser en parallèle son propre marché, c'est très intense. Et au niveau de printemps, bien sûr, le temps de risque et tout ça, ça amène aussi Moins de motivation d'organiser ces marchés-là et, en printemps.
2: Vous serez présente en tant que potière également. Mais sur ce marché ?
4: Nous, on est l'organisateur, oui. on a cet équilibre pour qu'on organise ce marché, qu'on est présent chaque année. Ça nous rassure aussi d'avoir ce marché, ça c'est sûr. Parce que c'est pas facile d'avoir des places sur des marchés.
2: Et sur cette place de la République, d'habitude, il y a des voitures qui se garent. Quelle est la stratégie à laquelle vous avez peut-être pensé
3: La stratégie, c'est le jeudi. Pourquoi ? Parce que le mercredi,
2: il y a le marché.
3: Et quand le marché est fini, on va vite mettre des barrières. Parce que les exposants du marché aux légumes s'en vont et il n'y a pas de voiture. Donc on va garder la place libre. En mettant des barrières, des panneaux.
2: Ça, c'est une bonne stratégie.
3: C'est ça, la stratégie.
2: Bon, d'accord. Donc, on a l'assurance qu'il n'y a pas de voitures qui viendront se garer.

0: trop chaud. Du coup, au début, on avait même des exposants qui étaient vers le Café Christine.
1: Et vers Crédit Agricole, oui. On a déplacé des stands qui avaient trop chaud. Ouais. On a tout regroupé au milieu.
0: Oui.
2: Sous les arbres.
0: Oui.
2: Oui. Oui. Ouais, hein.
0: Et bon, mais ça, les potiers, ils connaissent le risque du temps. Ça, c'est le chou.
1: Donc, on a un parasol. On est bien équipé normalement. Ouais. On a de quoi se couvrir. Après, voilà, le public... il ira boire un coup en attendant que ça se calme, si jamais il pleut. Ils sortiront leur parapluie. Mais nous, on est là. Et les poteries, en général, c'est bien étanche.
2: Oui, voilà, ça ne craint pas l'humidité.
0: Et depuis 2 ans, on a rajouté que les potiers, en fait, ils peuvent rester et dormir à 10. Mais souvent, ils dorment déjà dans leur voiture ou camion. On peut passer du temps ensemble et on mange ensemble, on commande à manger et on mange ensemble au théâtre.
1: Au cinéma.
0: Au cinéma.
1: En fait, on se fait un petit côté convivial après le marché pour se retrouver entre potiers, parce que souvent, on fait une grande journée, on est sur la place, mais...
0: On n'a pas de temps de passer du temps ensemble.
1: On n'a pas trop le temps de discuter, parce qu'il y a beaucoup de monde, on est très occupé, donc on se voit le soir, on se fait un petit moment convivial. On se retrouve au cinéma.
2: On peut parler d'une communauté de potiers, en fait.
0: Oui, et c'est très potières, apprécié. C'est très apprécié, cette idée.
2: Et parmi les artisans qui vont venir, il y en a que vous connaissez, il y en a que vous ne connaissez pas ?
0: Oui. Souvent, c'est des amis. Hein. On voit, du coup, on est content de se retrouver parce qu'on se voit que sur les marchés.
1: En fait c'est à force de faire des marchés et de croiser des potiers, finalement, comme tu dis, c'est un peu une communauté. On arrive à se connaître vraiment presque tous. Sauf on a quand même des nouveaux à chaque fois, parce que on a des nouvelles candidatures et... Donc, il y a des personnes qu'on ne connaît pas, mais...
0: Ah oui, on n'a pas parlé de poussins, parce qu'on a toujours des places des poussins.
1: Vas-y.
0: Mais du coup, les poussins, c'est ceux qui s'installent. On garde toujours une place sur le marché. C'est pour ces personnes qui viennent de s'installer en poterie et qui postulent la première fois, peut-être, pour un marché, qui osent sortir la première fois leur pièce. Et ce n'est pas si simple de faire ça. Et du coup, cette place, elle est réservée dans la sélection. On le remplit toujours avec une poussin. Et ça fait la porte ouverture.
1: Pour les jeunes ateliers.
0: Par contre, eux, ils restent pour un an. Et parce que normalement, les potiers qui sont choisis sur le marché, s'ils sont choisis, ils viennent pour 2 ans. Ça fait une sorte de roulement et ça nous permet aussi déjà c'est un soulagement du travail parce que il y a la moitié déjà qui est fixe et on remplit avec l'autre moitié.
1: C'est pas vraiment la moitié, c'est environ 16.
0: Parce qu'il y a nous.
1: 16 personnes, parce qu'il y a nous, voilà, nous. On est 7 et c'est vrai qu'il y avait environ 16 potiers, potières qui viennent 2 ans. Et puis après le reste, on a environ 18 nouveaux chaque année.
2: Et est-ce que des fois, parmi les nouveaux, ou juste dans la rencontre entre vous tous, c'est l'occasion des fois d'échanges de savoir, de connaissances, sur les techniques
0: C'est surtout ça, les temps ensemble, ça se passe comme ça. On discute autour de la poterie, on discute rarement des autres choses. Il y a déjà plein de choses à discuter et on est contente d'échanger.
2: J'imagine que c'est l'occasion en fait d'échanger sur les différentes techniques.
0: Oui.
1: Et ce qu'on peut ajouter aussi, c'est qu'il y aura un petit stand dédié à la solidarité, parce que donc les potiers, c'est une grande famille. Et quand il y a des pépins, des fois, il y a de l'urgence pour soit un matériel qui tombe en panne, c'est très cher à racheter. Donc on fait une vente de pièces. En fait, on va récolter des pièces au début du marché. Les potiers vont donner une pièce de leur stand et elle va être vendue au même prix, au prix de la pièce, mais sur un autre stand qui sera, donc l'argent sera récolté pour la caisse de solidarité pour aider les potiers en difficulté.
2: Voilà. C'est chouette.
1: C'est la solidarité, en fait. Donc au sein de l'association d'Argile en Rhône-Alpes et du CNC, ça fonctionne. On fait une caisse de solidarité.
2: D'accord. Donc dans tous ces labels, dans

0: toutes ces associations du CNC régionales, il y a une caisse de solidarité qui
1: en général, oui. Ouais. Ouais.
0: Mm. Ben c'est beau comme initiative.
1: Voilà. Ça s'appelle le bol de la solidarité, d'ailleurs.
0: Ah oui, le bol de la solidarité.
2: Et toutes les associations du CNC, ils sont ça en place.
0: Ils font ça, oui. Eh bien, écoute, on rappelle que c'est le 6 août, place de la République, en continu, de 9h du matin jusqu'à 19h.
1: Voilà.
0: Eh bien, Cathy et Sina, merci beaucoup d'être venues au micro de RDIWA pour nous parler du marché des potiers.
1: Merci à toi, Ismo. On espère qu'on aura beau temps.
0: Allez, au revoir.
1: Au revoir. À bientôt.

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HSBC, acronyme pour homme straight, blanc, cisgenre. 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

Hey, salut à toutes, salut à tous. Merci d'écouter votre radio locale préférée. C'est parti pour Melting Dub. Une heure avec de la grosse basse au menu, vous en avez l'habitude. Et je commence tout de suite avec cette production très originale de l'artiste Nocir. Il est français, A Kind of Dub. L'album, effectivement, une sorte de dub, c'est bien dit. Il fait tous les instruments de A à Z. C'est donc un sacré boulot. C'est un peu teinté rock aussi, beaucoup beaucoup de guitare électrique. 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

Nocir et le titre An Usual Day in an Unusual World à l'instant, extrait de l'album A Kind of Dub. Cette sortie maintenant, Article and BDF Present Ras Beethoven, elle est parue il y a quelques mois, donc c'est Basque Dub Foundation et Article Sound associés sur la lettre à Élise de Beethoven, donc. Et sur chaque titre, il y a un chanteur invité et je vous passe la version instrumentale Classical Roots. Ready.

Voilà, vous avez ce thème dans votre tête pour toute la soirée. Basque Dub Foundation, Urtical Sound, Classical Roots, extrait du Urtical and BDF Present Ras Beethoven. Cette association un peu folle des artistes Rishnu, High Roots, Fred Z et Grace Soaker, dont deux font en fait partie de Highlight Tribe, le saviez-vous? Cumbia Dub Sessions, un morceau, plusieurs invités au chant, notamment, j'ai retenu pour vous, celui avec Sina Awel, très très beau, Ariul in Dub.

Vous écoutez Melting Dub et c'était l'association de Rishnu High Roots, Fred Z et Grace Soaker sur les Cumbia Dub Sessions. Le titre Are You in Dub avec la chanteuse Sina Awell. Et je passe à cette production Voldy Exhiber qui nous propose Tribesman The Plate qui va sortir en réalité le 8 août prochain. Et je vous lâche le Tribesman Mix 1.

Magnifique cette partition, trompette bouchée, Tribesman Mix 1 de Volde Exhiber. C'est sur le Tribesman The Plate à apparaître le 8 août prochain. Et partons maintenant dans le stepper, mais tranquillement, avec le producteur allemand Amando et son titre Seek No Violence, en deux versions, une un peu roots et l'autre plutôt stepper. C'est parti.

Seek Not Violence, Steppers version de Amando. Et pour accélérer un petit peu le tempo, cette réédition Pickings Records, les Pickings dub un album avec tout un tas de sons récupérés dans le catalogue, remasterisés pour notre plus grand plaisir. C'est Pluto Roots, nonobstant ce morceau qui tape du pied, More Power, More Glory.

0: Roots High Tech Declaration of Rights feat. Costafari, c'est sur le Declaration Redeem 2026. Le 10,000 Lions Sound System est toujours au top avec des productions vraiment lourdes taillées pour la danse, et la dernière en date c'est Nubada, inspiré du titre de Maccabi avec Ezekiah Rose au chant, et je vous l'enchaîne à sa version dub.
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Nubada Dub, la version du titre Nubada avec Ezekiah Rose du 10,000 Lion Sound System. Découverte maintenant avec le polonais Yaga Sound et l'album Reconnect Again qu'il partage avec Capitan Kiwi au chant sur tous les morceaux. Plusieurs ambiances sont proposées sur ce petit EP qui est donc très complet, je trouve. Je vous ai choisi deux titres, Reconnect Again, justement, pour commencer.

0: Dan Kivi, Reconnect Again, le titre de l'album du même nom avec lequel je reste comme promis pour ce son bien plus tranquille et teinté hip-hop Stress.
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Yaga Sound dans Melting Dub, Reconnect Again, l'album Stress, le titre à l'instant. Il est temps pour moi de vous amener maintenant vers le dub techno que j'affectionne tant avec le titre Drew de Toichi Koshimi sur la compilation Deeper Underground numéro 15.

Toichi Koshimi, extrait de la compilation Deeper Underground numéro 15. C'était le titre Draw à l'instant. Et nous approchons tranquillement de la fin de l'heure. Merci à toutes et tous pour votre présence encore et toujours à l'écoute. Et rendez-vous dans quelques instants sur internet rdwa.fr, rubrique émission musicale Melting Dub, pour retrouver cette émission, sa playlist et toutes les anciennes, évidemment. Je vous laisse avec un premier extrait de la compilation American Dub Electronics qui va paraître chez Kino Disc fin août. Et ce premier titre est déjà lâché un peu partout sur internet. Psalm Star Electric est à la production. Voici S-Block, dub minimaliste magnifiquement déstructuré. À la semaine prochaine. Portez-vous bien. Ciao.

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